0: deux heures.
1: David Rifon avec vous pour ces informations. Deux individus ont fait irruption dans une mosquée à San Diego, en Californie. Ils ont tiré et fait plusieurs morts, au moins trois, selon un premier décompte qui était établi ce lundi soir. Les deux tireurs présumés, des mineurs, ont été retrouvés un peu plus tard, morts dans une voiture à proximité, selon la police. Les forces de l'ordre avaient été déployées en grand nombre autour du centre islamique après que des tirs avaient été entendus. Selon des images des médias locaux, les lieux ont été complètement bouclés, encerclés. Le maire de la ville avait rapidement confirmé ces tirs au sein de la mosquée. Donald Trump a décidé de reporter une attaque imminente des États-Unis contre l'Iran à la demande, dit-il, du Qatar, de l'Arabie Saoudite et des Émirats Arabes Unis. Cette attaque aurait dû avoir lieu ce mardi. Le président américain a ajouté que les trois pays du Golfe lui avaient confirmé que des négociations sérieuses étaient en cours et que, selon eux, un accord serait conclu, accord qui serait très acceptable pour toutes les parties. Donald Trump a toutefois réitéré sa menace d'une offensive d'envergure à tout moment en cas d'absence notable d'accord avec Téhéran pour mettre fin au conflit. La famille de Patrice Lumumba annonce qu'elle va poursuivre l'État belge, non plus au pénal cette fois, mais au civil. Étienne d'Avignon, décédé ce lundi, était le dernier Belge encore vivant parmi les 10 citoyens initialement cités par la plainte pénale déposée pour leur participation présumée à l'assassinat de Patrice Lumumba. L'ancien diplomate et ex-commissaire européen, puis homme d'affaires, était poursuivi devant le tribunal correctionnel de Bruxelles pour son implication présumée dans l'enlèvement puis le transfert de Patrice Lumumba, premier chef de gouvernement du Congo indépendant jusqu'à son assassinat le 17 juin 1961. Le décès d'Étienne d'Avignon éteint de fait l'action au pénal. Neymar va faire son grand retour avec le Brésil. La star est sélectionnée pour la Coupe du Monde par le sélectionneur brésilien Carlo Ancelotti. Neymar, meilleur buteur de l'histoire du Brésil avec 79 buts, n'a plus joué avec la Seleção depuis près de 3 ans. Une grave blessure au genou l'avait écarté des terrains pendant une année. Depuis 2025, Neymar, 34 ans, désormais ex-vedette de Barcelone et du Paris Saint-Germain, rejoue dans son pays, à Santos, le club de ses débuts. Merci de nous écouter, où que vous soyez, passez une belle et douce nuit.
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0: Il est 3 heures.
1: David Rifon avec vous pour ces informations. Deux individus ont fait irruption dans une mosquée à San Diego, en Californie. Ils ont tiré et fait plusieurs morts, au moins trois, selon un premier décompte qui était établi ce lundi soir. Les deux tireurs présumés, des mineurs, ont été retrouvés un peu plus tard, morts dans une voiture à proximité, selon la police. Les forces de l'ordre avaient été déployées en grand nombre autour du centre islamique après que des tirs avaient été entendus. Selon des images des médias locaux, les lieux ont été complètement bouclés, encerclés. Le maire de la ville avait rapidement confirmé ces tirs au sein de la mosquée. Donald Trump a décidé de reporter une attaque imminente des États-Unis contre l'Iran à la demande, dit-il, du Qatar, de l'Arabie Saoudite et des Émirats Arabes Unis. Cette attaque aurait dû avoir lieu ce mardi. Le président américain a ajouté que les trois pays du Golfe lui avaient confirmé que des négociations sérieuses étaient en cours et que, selon eux, un accord serait conclu, accord qui serait très acceptable pour toutes les parties. Donald Trump a toutefois réitéré sa menace d'une offensive d'envergure à tout moment en cas d'absence notable d'accord avec Téhéran pour mettre fin au conflit. La famille de Patrice Lumumba annonce qu'elle va poursuivre l'État belge, non plus au pénal cette fois, mais au civil. Étienne Davignon, décédé ce lundi, était le dernier Belge encore vivant parmi les 10 citoyens initialement cités par la plainte pénale déposée pour leur participation présumée à l'assassinat de Patrice Lumumba. L'ancien diplomate et ex-commissaire européen, puis homme d'affaires, était poursuivi devant le tribunal correctionnel de Bruxelles pour son implication présumée dans l'enlèvement puis le transfert de Patrice Lumumba, premier chef de gouvernement du Congo indépendant jusqu'à son assassinat le 17 juin 1961. Le décès d'Étienne Davignon éteint de fait l'action au pénal. Neymar va faire son grand retour avec le Brésil. La star est sélectionnée pour la Coupe du Monde par le sélectionneur brésilien Carlo Ancelotti. Neymar, meilleur buteur de l'histoire du Brésil avec 79 buts, n'a plus joué avec la Seleção depuis près de 3 ans. Une grave blessure au genou l'avait écarté des terrains pendant une année. Depuis 2025, Neymar, 34 ans désormais, ex-vedette de Barcelone et du Paris Saint-Germain, rejoue dans son pays, à Santos, le club de ses débuts. Merci de nous écouter, où que vous soyez, passez une belle et douce nuit.
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0: Il est 4 heures.
1: David Rifon avec vous pour ces informations. Deux individus ont fait irruption dans une mosquée à San Diego, en Californie. Ils ont tiré et fait plusieurs morts, au moins trois, selon un premier décompte qui était établi ce lundi soir. Les deux tireurs présumés, des mineurs, ont été retrouvés un peu plus tard, morts dans une voiture à proximité, selon la police. Les forces de l'ordre avaient été déployées en grand nombre autour du centre islamique après que des tirs avaient été entendus. Selon des images des médias locaux, les lieux ont été complètement bouclés, encerclés. Le maire de la ville avait rapidement confirmé ces tirs au sein de la mosquée. Donald Trump a décidé de reporter une attaque imminente des États-Unis contre l'Iran à la demande, dit-il, du Qatar, de l'Arabie Saoudite et des Émirats Arabes Unis. Cette attaque aurait dû avoir lieu ce mardi. Le président américain a ajouté que les trois pays du Golfe lui avaient confirmé que des négociations sérieuses étaient en cours et que, selon eux, un accord serait conclu, accord qui serait très acceptable pour toutes les parties. Donald Trump a toutefois réitéré sa menace d'une offensive d'envergure à tout moment en cas d'absence notable d'accord avec Téhéran pour mettre fin au conflit. La famille de Patrice Lumumba annonce qu'elle va poursuivre l'État belge, non plus au pénal cette fois, mais au civil. Étienne d'Avignon, décédé ce lundi, était le dernier Belge encore vivant parmi les 10 citoyens initialement cités par la plainte pénale déposée pour leur participation présumée à l'assassinat de Patrice Lumumba. L'ancien diplomate et ex-commissaire européen, puis homme d'affaires, était poursuivi devant le tribunal correctionnel de Bruxelles pour son implication présumée dans l'enlèvement puis le transfert de Patrice Lumumba, premier chef de gouvernement du Congo indépendant jusqu'à son assassinat le 17 juin 1961. Le décès d'Étienne d'Avignon éteint de fait l'action au pénal. Neymar va faire son grand retour avec le Brésil. La star est sélectionnée pour la Coupe du Monde par le sélectionneur brésilien Carlo Ancelotti. Neymar, meilleur buteur de l'histoire du Brésil avec 79 buts, n'a plus joué avec la Seleção depuis près de 3 ans. Une grave blessure au genou l'avait écarté des terrains pendant une année. Depuis 2025, Neymar, 34 ans désormais, ex-vedette de Barcelone et du Paris Saint-Germain, rejoue dans son pays, à Santos, le club de ses débuts. Merci de nous écouter, où que vous soyez, passez une belle et douce nuit.
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0: Il est 5 heures.
1: David Rifon avec vous pour ces informations. Deux individus ont fait irruption dans une mosquée à San Diego, en Californie. Ils ont tiré et fait plusieurs morts, au moins trois, selon un premier décompte qui était établi ce lundi soir. Les deux tireurs présumés, des mineurs, ont été retrouvés un peu plus tard, morts dans une voiture à proximité, selon la police. Les forces de l'ordre avaient été déployées en grand nombre autour du centre islamique après que des tirs avaient été entendus. Selon des images des médias locaux, les lieux ont été complètement bouclés, encerclés. Le maire de la ville avait rapidement confirmé ces tirs au sein de la mosquée. Donald Trump a décidé de reporter une attaque imminente des États-Unis contre l'Iran à la demande, dit-il, du Qatar, de l'Arabie Saoudite et des Émirats Arabes Unis. Cette attaque aurait dû avoir lieu ce mardi. Le président américain a ajouté que les trois pays du Golfe lui avaient confirmé que des négociations sérieuses étaient en cours et que, selon eux, un accord serait conclu, accord qui serait très acceptable pour toutes les parties. Donald Trump a toutefois réitéré sa menace d'une offensive d'envergure à tout moment en cas d'absence notable d'accord avec Téhéran pour mettre fin au conflit. La famille de Patrice Lumumba annonce qu'elle va poursuivre l'État belge, non plus au pénal cette fois, mais au civil. Étienne Davignon, décédé ce lundi, était le dernier Belge encore vivant parmi les 10 citoyens initialement cités par la plainte pénale déposée pour leur participation présumée à l'assassinat de Patrice Lumumba. L'ancien diplomate et ex-commissaire européen, puis homme d'affaires, était poursuivi devant le tribunal correctionnel de Bruxelles pour son implication présumée dans l'enlèvement puis le transfert de Patrice Lumumba, premier chef de gouvernement du Congo indépendant jusqu'à son assassinat le 17 juin 1961. Le décès d'Étienne Davignon éteint de fait l'action au pénal. Neymar va faire son grand retour avec le Brésil. La star est sélectionnée pour la Coupe du Monde par le sélectionneur brésilien Carlo Ancelotti. Neymar, meilleur buteur de l'histoire du Brésil avec 79 buts, n'a plus joué avec la Seleção depuis près de 3 ans. Une grave blessure au genou l'avait écarté des terrains pendant une année. Depuis 2025, Neymar, 34 ans désormais, ex-vedette de Barcelone et du Paris Saint-Germain, rejoue dans son pays, à Santos, le club de ses débuts. Merci de nous écouter, où que vous soyez, passez une belle et douce nuit.
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0: Bonjour, il est très précisément 5h30 et nous sommes le mardi 19 mai. On vous souhaite un excellent réveil à l'écoute de Classique 21.
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Hope I Die Before I Get Old. Bonjour, et difficile de ne pas penser à Pete Townshend après l'écoute de ce My Generation et cette histoire de ne pas vieillir trop rapidement. Titre tellement représentatif de cette culture mode avec cette tenue vestimentaire, mélange de look zazou avec polo siglé, laurier de César et cocarde bleu, blanc, rouge. Un signe de la RAF cousu sur le dos du blouson comme dans le film Rock Quadrophenia avec sa bande son signée Pete Townshend. Le guitariste des Who qui fête ce mardi ses 81 ans. Un riff tranchant, des accords plaqués comme des coups de tonnerre, un jeu agressif aux bras moulinants devenu une véritable signature du rock moderne. Avec The Who, Townshend a inventé presque le son du rock explosif. Guitare saturée, feedback maîtrisé, ampli toujours poussé à bout et opéra rock visionnaire hein, comme Tommy. Mais Pete Townshend, c'est aussi un compositeur recherché qui croisera la route tout au long de sa carrière de différentes stars, entre autres Gilmour, Clapton, ou encore Ronnie Lane. Et puis il y aura cette collaboration marquante avec David Bowie sur l'album Scary Monsters and Super Creeps, une griffe sonore gravée sur la plage titulaire de cet album de 1980 et que voici dans ce Time Machine. Happy Birthday Pete Townshend.

Rencontre au sommet en 1981 sur l'album Tattoo You des Rolling Stones aux côtés de Keith Richards, le guitariste des Who, Pete Townshend, qui aujourd'hui fête ses 81 ans et il jouait sur ce morceau qu'on vient d'écouter, Slave. Pete Townshend qui sortira à la fin de ce mois-ci un album live avec quelques moments enregistrés lors de la tournée d'adieu des Who, et puis Pete Townshend qui vient également de céder certains de ses droits pour une somme assez impressionnante. Pete Townshend qui à 81 ans n'a pas arrêté de travailler puisqu'il continue notamment de produire de nouveaux groupes. D'ici quelques instants, c'est Raphaël Scaini qui va vous accueillir avec la playlist de Coffee on the Rock. Ce sera juste après la météo, les informations de 6h pour bien commencer la journée. Et avant cela, on va retourner dans les années 80 avec une rencontre assez étonnante. Et là, on est plutôt dans un registre pop puisque en 88, Pete Townshend était venu en studio pour travailler avec le groupe Prefab Sprout pour l'album baptisé Langley Park to Memphis, et sur un des titres de cet album, Hey Manhattan, eh bien on y retrouve la griffe sonore très discrète, c'est vrai, de Pete Townshend. La voici, cette chanson qui va vous conduire jusqu'à Coffee on the Rocks. Bon réveil sur Classic 21.

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1: Ce matin, le ciel va se couvrir rapidement avec quelques gouttes possibles près de la frontière française. On aura un temps gris et humide durant toute la journée avec un vent faible de secteur sud. Cet après-midi, on aura quelques pluies faibles, des rafales jusqu'à 40 km/h. Les températures, elles vont peiner encore aujourd'hui à grimper. Pas plus de 12 à 13 degrés sur l'Ardenne, 14 à 15 degrés sur le centre cet après-midi et de 16 à 17 degrés en Campine.
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0: Matin, nous sommes le 19 mai, vous écoutez Classique 21, bienvenue si vous arrivez, il est 6h.
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0: Pascal Laroche, bonjour.
2: Bonjour Raphaël.
0: Et Pascal, c'est calme sur les routes ce matin.
2: Oui, pas de souci à vous signaler pour le moment. Le trafic s'écoule bien, quelques averses sont attendues un petit peu plus tard dans la journée. Il s'agira donc de bien respecter les distances de sécurité. Et je vous rappelle ces travaux depuis hier sur le ring de Bruxelles en extérieur. À hauteur de Grand Bigard, les bandes de gauche là sont impraticables pour le moment à cause des travaux. Donc faites attention si vous êtes de passage par là.
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0: Et c'est François Kirsch qui nous informe. Bonjour.
3: Le vrai ami de la Chine, c'est moi. Alors que le fauteuil de Donald Trump est encore chaud à Pékin, Vladimir Poutine lui succède pour afficher l'entente et la confiance au top entre la Russie et la Chine. Est-ce qu'une nouvelle tendance se dessine après BNP Paribas Fortis? La petite banque flamande VDK annonce une hausse de la rémunération de l'épargne. Bonjour à toutes et tous. Les relations entre la Russie et la Chine ont atteint un niveau sans précédent d'entente et de confiance mutuelle. Déclaration du président Poutine en prélude à une visite à Pékin quelques jours après le passage du président Trump. L'entente et la confiance affichées entre les deux pays, la Russie et la Chine, est-ce de la poudre aux yeux? Manuela Tigané.
4: Cette nouvelle rencontre entre Vladimir Poutine et Xi Jinping est avant tout une opération de communication qui cache difficilement une rivalité de longue date entre les deux pays. Martin Wagner, historien spécialiste des relations sino-russes.
5: Je pense qu'il y a un message clé à comprendre. La Chine et la Russie font semblant d'avoir un partenariat et une amitié sans limite, mais elles ont beaucoup de conflits et de rivalités. Et l'idée de cette amitié n'est que de la rhétorique et une façade. Derrière, il y a 400 ans d'histoire qui les oblige à coexister, car les deux pays ne peuvent pas s'éviter l'un l'autre.
4: Aujourd'hui, le rapport de force a basculé. La Russie est le partenaire junior dépendante économiquement de Pékin. Mais attention, la Chine ne soutient pas Moscou par amitié. C'est un calcul précis face à la guerre en Ukraine.
5: La Chine n'a aucun intérêt à une victoire totale de la Russie, c'est-à-dire la conquête de larges parts de l'Europe, et elle n'a aucun intérêt à sa défaite. La Chine est donc bien placée pour fournir juste le soutien nécessaire à la Russie afin de maintenir le statu quo.
4: L'objectif de Pékin est de garder la Russie assez forte pour occuper l'Occident, mais assez faible pour ne jamais menacer la Chine. Un mariage fragile où l'alliance ne tient que tant que l'ennemi commun, les États-Unis, reste puissant.
3: Manuela Tigané avec Myriam Ball. Le président russe doit rencontrer le président chinois demain. Donald Trump affirme qu'il planifiait une attaque de l'Iran aujourd'hui, mais qu'elle est reportée à la demande des pays du Golfe pour donner encore un peu de chance à la négociation. Un récent sondage indique que pour 2 Américains sur 3, le déclenchement de la guerre était une mauvaise décision. La période de blocus a débuté pour les étudiants du supérieur. Atmosphère avec Olivia Grisard à Louvain-la-Neuve où les auditoires se vident et les bibliothèques se remplissent.
6: Casque sur les oreilles, ordinateur ouvert, synthèse et fluo sur le bureau. Pas de doute, le blocus est lancé.
7: Premier jour d'une longue série, mais c'est le premier jour.
6: Tu te sens comment?
7: Bah ça va, je me sens bien. Faut se mettre à fond dedans et ça va aller.
6: Ce n'est que le début, il y a encore beaucoup de places libres dans la bibliothèque, mais les plus motivés ont déjà retrouvé leurs habitudes.
8: Je préfère étudier en bibliothèque car chez moi, je ne suis pas très motivée, je suis plus dans mon lit alors qu'ici, je suis en quelque sorte obligée de travailler.
7: Il n'y a plus le choix maintenant, on a assez fait la fête pendant l'année et voilà.
9: Après 3 ans, j'ai quand même appris à mieux m'organiser au fil des années, donc là ça va. Ouais.
6: Entre beau temps, grands événements sportifs et études, ça ne sera pas aussi simple pour tout le monde cette année.
8: Je pense que c'est difficile, mais il faut savoir faire un peu les deux. Enfin, pendant les pauses, on peut regarder les résumés ou regarder les matchs.
9: Comme ça, ça permet bien de s'aérer l'esprit pendant les pauses et d'être focus quand on doit travailler.
10: Je me dis que si je fais mon quota d'heures d'études, peut-être que je peux un peu profiter après les journées. Et voilà, il faut quand même essayer de faire un peu d'autres activités, du sport ou quoi, pour quand même un peu changer les idées. Quoi. Je vais pas me poser devant le canapé et la TV, ça va aller.
6: C'est en tout cas tout le mal qu'on leur souhaite. Objectif, arriver fin prêt pour la session qui démarre le 1er juin à l'UC Louvain.
3: Après BNP Paribas Fortis, la banque VDK améliore la rémunération d'un de ses comptes d'épargne. 2,95% en additionnant le taux de base et la prime de fidélité pour les montants qui restent pendant un an sur ses comptes. Pour le moment, Michel Gasset, c'est une offre très compétitive, mais attention, il y a des limites.
11: Oui, et la limite la plus importante concerne le montant de l'épargne elle-même. Les clients de cette petite banque essentiellement flamande ne peuvent pas verser plus de 500 euros par mois sur ce compte à haut rendement. Taux de base 1,45%, prime de fidélité 1,5%, ce qui signifie que pour bénéficier de la rémunération maximale, il faut bloquer l'argent pendant au moins un an, c'est une autre limite. Cela dit, le marché de l'épargne est peut-être en train de se réveiller, mais pour qu'une hausse des taux touche tous les comptes d'épargne, et pas seulement quelques produits très spécifiques, il faudrait que la Banque Centrale Européenne augmente ses taux directeurs. Nino De Moor, directeur financier de VDK Bank.
12: Les taux directeurs à court terme de la Banque Centrale Européenne restent pour l'instant stables. Et c'est un point important, les taux des comptes d'épargne sont principalement liés à ces taux à court terme.
11: C'est la grande différence avec les taux des crédits hypothécaires qui, eux, sont liés aux taux d'intérêt à long terme. Or, ces taux à long terme se sont envolés ces derniers mois, ce qui explique pourquoi les crédits hypothécaires sont devenus beaucoup plus chers.
3: En foot, trois matchs ce soir en play-off 2. Charleroi-Louvain, Genk Antwerp et Westerlo Standard. Après son partage face à Genk, le Standard doit absolument gagner ses deux derniers matchs pour aller chercher la première place. Mais cela ne suffira pas. Il faudra aussi que Genk perde des points. Très belle journée à toutes et tous.
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0: Merci François et retour de la musique tout de suite avec REM.

0: Losing My Religion sur l'album Out of Time en 1991, c'était R.E.M.
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0: Bonjour tout le monde, comment allez-vous en ce mardi matin? Nous sommes le 19 mai, j'espère que vous allez bien, que vous avez passé une bonne nuit. Il fait déjà clair et quel bonheur quand à 6h11 du matin, il fait clair. Ça change tout pour la journée, je pense. Christian, bonjour.
2: Bonjour.
0: En pleine forme?
2: Oui, ça va.
0: C'est vrai que ça change hein, quand on est là, on part de la maison à 5h du matin et qu'on voit que l'aube est déjà là.
2: Oui, c'est vrai.
0: Par rapport à ces longs mois d'hiver où ça ne se lève pas avant 7h.
2: Voilà, fait tout noir.
0: Ça y est, voire 8h même parfois. Mais nous y sommes. Pascal Laroche, bonjour aussi. Rebonjour.
3: Bonjour, mais quel plaisir de se réveiller avec vous.
0: Oh, bah écoutez, plaisir partagé, mon cher Pascal, surtout quand il ne se passe rien sur les routes. Ça, c'est plutôt positif.
3: Oui, mais ça, c'est pas sûr. On a un accident sur le ring de Bruxelles.
0: On avait démarré à 6h, il n'y avait rien.
3: Mais écoutez, entre les deux, en direction de Zaventem, à hauteur de Jette, sur la bande de gauche. Faites attention.
0: Voilà, il y a déjà des ralentissements? Non.
3: 5 à 10 minutes.
0: À peu près. Ça commence, voilà, d'accord. Bon, on va quitter, pas vraiment quitter le plancher des vaches, mais c'est une offre d'emploi, l'info insolite du jour. Offre d'emploi publiée par la compagnie aérienne britannique British Airways. L'offre d'emploi est assez originale parce que, enfin, vous allez me dire à la base non, mais comme on est dans l'insolite, il y a un truc original. Elle recherche en fait un pilote qualifié qui a sa licence pour piloter les Boeing type 777 et Boeing type 787. C'est pour travailler aux États-Unis à l'aéroport de Chicago. Mais quelle est la particularité que le pilote doit avoir? En tout cas, quelle sera sa mission sur ces deux appareils?
3: Le pilote ne doit pas être aveugle, par exemple.
0: Non, heureusement. Non, c'est pas okay, ça.
2: Qu'est-ce que c'est? Oh là là.
0: Le métier sera quand même particulier pour ce pilote.
2: Tiens.
0: Je vais vous dire qu'il sera payé entre 77 000 et 85 000 euros annuels selon son expérience. Mais c'est une info, on ne peut plus sérieuse.
2: Moi, je vois pas.
0: Le pilote ne va jamais faire voler les avions. Il va être payé pour les déplacer sur la piste et aller de hangar en hangar. Parce que ils se sont rendus compte en fait que normalement c'est les espèces de petits tracteurs, vous savez, qui sont sur les pistes, qui sont accrochés à l'avion et qui les déplacent, qui les font reculer, avancer, qui les mettent dans les hangars. Sauf qu'ils se sont rendus compte qu'au niveau manutention, tout ça, ils perdaient du temps. Donc ils se sont dit, si on les déplaçait directement sans faire appel à ces petites machines, etc.
2: Oui, c'est ça.
0: Ça permettra de gagner un temps précieux sur le cumul d'une année. Mais comme dans la législation aérienne, il n'y a qu'un pilote d'avion qui peut prendre les commandes d'un avion, même si l'avion reste au sol, et bien là, il cherche en fait un pilote qui sera payé entre 77 000 et 85 000 euros par an, juste pour déplacer des avions au sol.
3: Donc c'est un pilote qui ne vole pas alors.
0: Donc en gros, il recherche un pilote d'avion qui ne va pas voler et qui sera payé juste pour déplacer les Boeing British Airways à l'aéroport de Chicago. Et donc c'est une annonce qui a interpellé la presse un petit peu partout dans le monde, et donc ça a été relayé, voilà, sur de nombreux réseaux, nos nombreux sites de presse. Et donc en gros, c'est pour transporter les avions, en tout cas déplacer les avions qui ont opéré des vols transatlantiques entre les terminaux 3 et 5 de l'aéroport de Chicago. Donc c'est deux terminaux bien distincts qui sont réservés aux transatlantiques de British Airways, et donc le pilote devra faire des allers-retours avec différents avions, mais tout en restant au sol. Donc voilà, si vous êtes pilote d'avion, mais que vous avez le mal de l'air, cette offre peut être faite pour vous. On ne sait jamais.
2: Voilà.
0: Pascal, pas d'évolution en deux minutes par rapport à l'accident?
3: Si, mais alors il faut que je refresh.
0: Donc, allez-y, faites un refresh.
3: Donc pas d'évolution, non, mais 10 minutes maintenant de patience en direction de Zaventem à hauteur de Jette.
0: On refera le point d'ici un quart d'heure. Merci Pascal.
3: À tout à l'heure.
0: On va renifler?
2: Oui, c'est ça.
0: Allez,
2: tout à fait.
0: Sniff and Tears. Voici Driver's Seat sur Classic 21.

Sniff and the Tears, c'était Driver's Seat sur Classic 21, morceau qui nous ramenait en 1978. Et tiens, je vous rappelle que aujourd'hui encore, comme tous les jours de cette semaine jusqu'à vendredi, dans Coffee on the Rocks, on aura la chance de vous offrir des places pour le prochain concert de Robbie Williams à Anvers, un concert avec Classic 21, mais on aura l'occasion d'en reparler d'ici quelques instants. Voilà, mais je vous le redisais, je vous le glissais dans l'oreille, comme ça vous l'imprimez bien et vous restez attentif et attentive si vous êtes fan de l'artiste britannique. Et c'est un artiste américain qu'on va retrouver maintenant à l'occasion de la séquence live, puisqu'on parle de concert. C'est un live, mais c'est une session acoustique qui avait été enregistrée dans nos studios dans le courant de l'année 2018. On va retrouver celui qui est déjà venu nous voir à plusieurs reprises. L'artiste, c'est Nathaniel Ratliff. On peut dire que c'est un ami de la maison et on le retrouve ici en version live avec sa chanson « You Worry Me ».

0: Le natif de Denver, au Colorado, on était donc aux États-Unis ce matin. Un petit avant-goût peut-être de vos prochaines vacances. Qui sait si vous partez là-bas en juillet ou en août. C'était Nathaniel Redleaf avec l'enregistrement d'une session acoustique exclusive enregistrée ici dans nos studios. C'était You Worry Me.
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0: retour en 2026. Guinzo à l'affiche aussi du prochain Classique 21 Festival en juin. Ce sera très bientôt. Hein. On y sera très vite d'ici quelques semaines. Ce sera à la Louvière. Et puis Guinzo aussi à Forêt Nationale. Là, ce sera le 29 octobre avec Classique 21. 6h29. Côté météo ce matin, on a un ciel qui va se couvrir rapidement avec quelques gouttes possibles aussi près de la frontière française. On aura un temps gris, hein, je vous le dis tout de suite, gris et humide pour la journée avec un vent qui restera de secteur sud. Cet après-midi, quelques pluies faibles et des rafales de vent au programme, rafales jusqu'à 40 km/h et puis des températures qui vont encore peiner à grimper aujourd'hui. 12 à 13 degrés sur l'Ardenne cet après-midi, 14 à 15 degrés sur le centre et 16 à 17 degrés du côté de la Campine.
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0: À 6h31, Pascal, on part sur le ring de Bruxelles.
18: Oui, vous êtes surpris toujours par cet accident entre Grand Bigard et Zaventem. Accident qui bloque toujours la bande de gauche à hauteur de Jette vers Zaventem. Les fils se sont fortement allongés et vous perdez désormais entre 25 et 30 minutes sur le tronçon. Prudence aussi avec les averses annoncées. Les chaussées restent parfois un peu glissantes et donc du coup, il faut faire attention. Et puis, information mobilité douce pour vous dire pour le moment qu'on a des perturbations entre Braine-le-Comte et Jourbis, ainsi qu'entre Otigny et Fleurus, avec des retards et des suppressions de trains possibles sur ces deux lignes.
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0: Dans l'actualité, les relations entre la Russie et la Chine ont atteint un niveau sans précédent d'entente et de confiance mutuelle. Ce sont les déclarations du président russe Vladimir Poutine en prélude de sa visite à Pékin. Il passera quelques jours après le président Donald Trump. Le président russe doit rencontrer le président chinois demain. Donald Trump, de son côté, affirme qu'il planifiait une attaque de l'Iran aujourd'hui, mais qu'elle est reportée, la demande des pays du Golfe pour donner encore un peu de chance à la négociation. Un récent sondage indique que 2 Américains sur 3 estiment que le déclenchement de la guerre était une mauvaise décision. Chez nous, deuxième jour de mobilisation dans certaines écoles de Wallonie à Bruxelles. Dans certains cas, il y aura des piquets de grève ou des mouvements symboliques. Les actions sont prévues jusqu'au 27 mai prochain. Et puis en sport, football, 3 matchs ce soir en play-off 2 à 20h30. Il y aura Charleroi-Louvain, Genk, Antwerp et surtout Westerlo Standard.
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0: Bon début de journée, excellent mardi matin. Nous sommes le 19 mai, il est 6h33. Courage hein, si vous avez un petit peu de mal à sortir du lit aujourd'hui. Je peux le comprendre, d'autant plus si vous êtes enrhumé et que vous avez passé une nuit entre les deux, un petit peu comme celle que je viens de passer. Mais bon, c'est pas grave, on est là avec la bonne musique, celle de Springsteen qui arrive dans l'immédiat. Retour dans les années 80, on est en 1984 sur le mythique album Born in the USA. Voici Bobby Jean pour se lever du bon pied aujourd'hui.

0: Bobby Jean, c'était Bruce Springsteen sur Classique 21 et on quittera les États-Unis pour l'Angleterre. Juste après la petite pause, on retrouvera Blur.
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0: Charmless Men, qui dans le clip vidéo qui accompagnait cette chanson était interprété par Jean-Marc Barr. Oui, c'était le beau mec qui jouait dans Le Grand Bleu. Et j'ai revu des photos de lui il n'y a pas très longtemps. On peut dire qu'il vieille bien, un petit peu comme un bon vin, ce Jean-Marc Barr. C'était Blur ici en 1995. Tout à l'heure à 11h11, vous avez rendez-vous avec Jean-Louis Lahaye et son moment M. Jean-Louis qui, ce matin, nous parle de ceci.
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2: 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Dans le moment M.
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0: Passion, c'était Rod Stewart sur Classic 21, morceau qui nous ramène en 1980 et morceau qui n'a pas été facile visiblement pour Rod Stewart à enregistrer puisqu'il le déclarait lui-même dans son recueil Storyteller. Il disait ben voilà, c'est une chanson qui a été un vrai cauchemar en studio. On a mis plus de 4 jours à l'enregistrer. Je n'arrivais pas à expliquer aux musiciens le son que je voulais pour cette chanson et tout le monde commençait à vraiment être très tendu, que ce soit l'ingénieur du son ou les musiciens. Et puis au bout de 4 jours, on est quand même arrivé au résultat final et ça a été quand même un grand succès pour Rod Stewart sur l'album Foolish Behaviors en 1980. On aura Sam Bettens dans quelques instants avec Coming Home.
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Coming Home, c'était Sam Bettens sur Classique 21. Il est 6h bientôt 54 minutes. Bonne matinée, bon réveil. Hein. Nous sommes mardi matin, le 19 mai. J'espère que tout se passe bien chez vous. Et sachez-le, parmi les choses à retenir aujourd'hui, on aura la redécouverte de l'album So de Peter Gabriel qui fête ses 40 ans ce mardi. Et puis dans Coffee on the Rocks, d'ici à 9h30, je vous offrirai encore deux places pour le prochain concert de Robbie Williams. Concert fin juin du côté d'Anvers.

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1: Denis, le ciel se couvre et on s'attend à un peu de pluie aujourd'hui.
2: Oui, Raphaël, c'est reparti pour une journée grise, un petit peu venteuse et légèrement humide, avec une zone de pluie certes faible, mais ça restera quand même un temps généralement gris. Alors sec encore tôt ce matin, et puis progressivement, les fines pluies qui arrivent par la frontière française et qui vont gagner toutes les régions au fil des heures, avec une ambiance venteuse, rafale de 40 km/h de secteur sud, et des températures qui ne décollent pas. 13 degrés en Ardennes et 15 degrés dans le centre du pays.
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4: Bon mardi matin, nous sommes le 19 mai, vous écoutez Classique 21, il est 7h.
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4: Et Pascal, on avait des soucis, des ralentissements sur le ring de Bruxelles là.
6: Oui, et c'est toujours le cas. Entre Halle et Zaventem, un accident bloque toujours la bande de gauche à hauteur de Jette vers Zaventem. Les premiers coups de frein apparaissent déjà peu après Dilbeek. Il faut compter environ 15 minutes de patience pour traverser cette perturbation. Dans l'autre sens, entre Zaventem et Grand-Migard, les ralentissements restent plus modérés avec 5 à 10 minutes de retard. Vers Bruxelles, vous perdez une 25 minutes sur le 40 en provenance de Gand. Ailleurs, pour le moment en tout cas, les retards ne dépassent pas les 10 minutes. Et puis sur le 411, vers le Luxembourg, comptez 10 à 12 minutes de patience pour traverser le chantier de Rühl avec son balisage qui ralentit le trafic.
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4: Et c'est Florence Surner qui nous informe. Bonjour.
7: Bonjour à tous. Où faire des économies alors que le gouvernement fédéral va se mettre à la recherche de plusieurs milliards d'euros? Certains voudraient bien que l'on revoie à la baisse les dépenses militaires de notre pays. Vladimir Poutine en Chine. Le président russe est attendu pour une visite de 2 jours visant à renforcer les liens entre les deux puissances. Et puis Donald Trump l'affirme, il a renoncé à frapper l'Iran aujourd'hui et assure vouloir donner encore une chance à la diplomatie. Bienvenue à tous. Alors que le contexte international est tendu avec notamment la guerre au Moyen-Orient, une question se pose. Faut-il réduire les moyens de la défense belge? Fin de cette semaine, le gouvernement fédéral de Wever va entamer ses discussions budgétaires pour remettre le budget sur les rails. Et certains partenaires de gouvernement regardent du côté de la défense qui a connu une hausse inédite de son financement depuis l'installation du gouvernement Arizona. Sauf qu'aujourd'hui, Fabien Van Eekhout, Vorreut et CD&V aimeraient que l'on freine.
8: Oui, il faut investir pour notre sécurité, mais tout de même, il y a des limites au moment où notre situation budgétaire est déjà la pire de la zone euro. Voilà comment on pourrait résumer l'état d'esprit de Vorreut et du CD&V qui appellent à tirer le frein sur les dépenses de défense. Alors que l'équipe de Wever va se lancer à la recherche de 5 voire 7 milliards supplémentaires d'économies, ils remettent en cause l'engagement des 2% de PIB annuel à consacrer à la défense selon la norme OTAN. Frank Vandenbroek pour Vorreut, Sami Mehdi pour le CD&V ont ouvert les hostilités par presse interposée, demandant à réduire de manière temporaire les dépenses militaires. NVA, MR et engagés, eux, n'entendent pas réduire les moyens défense dans l'immédiat, mais tout ceci n'est pas un hasard. Ces attaques contre une défense et un ministre Theo Franken, jugés trop gâtés, trouvent leur place au moment où les autres départements doivent réduire leurs dépenses et que l'on s'attaque notamment aux mutualités rouges ou chrétiennes, à la recherche là aussi d'économies. Chacun fait donc monter la pression face aux négociations budgétaires à venir.
7: Et pour rappel, le fédéral a injecté 12 milliards d'euros dans la défense en 2025, soit les 2% du PIB promis à l'OTAN. Selon l'accord de gouvernement, ces 2% seront même portés à 2,5% en 2034. Quelques jours à peine après Donald Trump, c'est au tour de Vladimir Poutine de se rendre en Chine pour une visite de 2 jours. Le président russe et son homologue chinois Xi Jinping vont se retrouver ce soir. Aline Gonsalves, ce n'est pas la première fois que les deux dirigeants se rencontrent.
9: Non, effectivement, ils se sont déjà vus une quarantaine de fois. C'est presque une visite de routine dont il ne faut pas attendre grand-chose. Les poignées de main entre les dirigeants russes et chinois auront surtout pour but de montrer que la visite de Donald Trump il y a quelques jours à Pékin n'a en rien altéré les longues relations qu'entretiennent la Chine et la Russie. Cette séquence, c'est aussi une très bonne opération pour Xi Jinping qui s'affiche en dirigeant de premier plan. Martin Wagner est historien spécialiste de relations entre la Chine et la Russie.
10: Le fait que Poutine aille maintenant en Chine quelques jours après que Trump y est allé, c'est une façon pour Xi Jinping de montrer au monde qu'il est le dirigeant numéro un, que les présidents russes et américains viennent lui rendre visite à Pékin et que ce n'est pas lui qui se déplace à Washington ou à Moscou.
9: Alors, on ne sait pas quels sont les sujets à l'ordre du jour de cette rencontre entre Vladimir Poutine et Xi Jinping, mais il devrait être question du conflit au Moyen-Orient et également de la guerre en Ukraine. La Russie a besoin de l'appui militaire que lui fournit la Chine. En échange, Moscou vend à Pékin son gaz et son pétrole qu'il ne peut plus écouler sur le marché européen.
7: Des explications d'Aline Gonsalves avec Myriam Ball. Donald Trump l'assure, il a renoncé à attaquer l'Iran aujourd'hui. D'après le président américain, une offensive était bien programmé, alors que les négociations n'avancent pas entre Washington et Téhéran, mais Donald Trump dit avoir accepté de donner une nouvelle chance à la diplomatie.
11: Nous étions prêts à mener une attaque majeure sur l'Iran. Je l'ai repoussé pour une courte période, j'espère pour toujours, mais possiblement pour une courte période, parce que nous avons d'importantes discussions avec l'Iran. On va voir ce que ça donne. Le Qatar, l'Arabie Saoudite, les Émirats Arabes Unis et d'autres m'ont demandé si je pouvais repousser cette attaque de 2-3 jours, un temps court, car ils pensent être très proches d'obtenir un accord. Et si l'on parvient à cela, sans armes nucléaires entre les mains de l'Iran, et s'ils sont satisfaits de cela, on sort sera probablement satisfait aussi. On ne peut pas laisser l'Iran avoir l'arme nucléaire.
7: Donald Trump qui précise que les États-Unis se tiennent d'ailleurs prêts à lancer, je cite, une attaque à grande échelle contre l'Iran à tout moment si un accord acceptable n'était pas trouvé avec Téhéran. Chez nous, on reparle de l'idée d'imposer une consigne sur les canettes. La question sera débattue aujourd'hui en commission de l'environnement au Parlement wallon. Dans 3 ans, en 2029, l'Europe imposera 90% de taux de collecte pour les canettes. Aujourd'hui, la Wallonie atteint seulement les 64%. En Allemagne, par exemple, là où la consigne est effective, le taux dépasse les 98%. Pour Yves Coppieters, ministre wallon de l'environnement, la consigne, c'est une piste.
12: La consigne canette ne fait pas partie de l'accord du gouvernement de 2024. Mais on doit quand même avancer dans la réflexion à travers ce qu'on appelle la commission interrégionale des déchets et emballages, dans lequel on analyse pour les différentes régions comment d'ici 2029 mettre potentiellement en œuvre la consigne canette si on n'arrive pas à d'ici 2029 à avoir 90% de recyclage des canettes dans nos sacs bleus. Si on arrive à 90%, on ne met pas en œuvre la consigne propre aux canettes. Si on n'y arrive pas, alors bien sûr c'est une obligation européenne d'avancer et de mettre en place cette consigne.
7: Interview réalisée par Sébastien Romac, Yves Coppieters qui plaide d'abord pour une meilleure sensibilisation de la population dans la lutte contre les déchets sauvages. En bref, à présent, deuxième jour de mobilisation dans certaines écoles de Wallonie et de Bruxelles. Les enseignants s'opposent aux mesures d'économie annoncées par le gouvernement de la Fédération Wallonie-Bruxelles. Alors pas de blocage total dans les établissements scolaires, mais bien des piquets de grève et des actions symboliques jusqu'au 27 mai. C'est le jour du vote des mesures par le Parlement de la Fédération. La photo d'un astrophotographe belge a été sélectionné par la NASA et publié comme image astronomique du jour. Le nom de ce photographe, c'est Julien De Winter. Il est professeur à Lumons. Sur la photo, on peut voir le passage d'une comète près d'une nébuleuse. C'est un spectacle époustouflant. Et pour arriver à faire cette photo, il a fallu être très précis. Les explications sont signées Alexis Gonzalez.
13: Julien De Winter a capturé une conjonction astronomique. Elle a lieu quand on peut observer depuis la Terre deux astres très proches l'un de l'autre dans le ciel. Ici, il s'agissait de la comète R3 Pan-STARRS et de la nébuleuse d'Orion, la plus emblématique du ciel. Pour l'astrophotographe belge, cette publication est une reconnaissance de son travail.
14: C'est un peu le graal de l'astrophotographe, c'est d'être repris par ce fameux site. Le challenge qu'il y avait derrière, d'essayer d'avoir le cadrage voulu et que cette prédiction, elle a pu être faite correctement, c'est là où j'en tire le plus de satisfaction.
13: Si cette photo est exceptionnelle, c'est pour sa rareté. La comète R3 Pan-STARRS ne passera peut-être plus jamais à cet endroit ou alors dans des centaines de milliers d'années. Et puis, pour réaliser ces clichés, Julien De Winter programme des télescopes à distance. Cette fois-ci, il a dû en trouver un en Namibie car le passage de la comète près d'Orion ne pouvait être observée que dans l'hémisphère sud.
14: Il faut bien se rendre compte qu'on a eu une fenêtre de tir qui était très très courte. Il fallait être assez précis. Il a fallu prévoir exactement où allait se retrouver la comète le jour où on allait faire la photo pour que le télescope soit orienté comme il faut pour pouvoir photographier comme on le souhaitait.
13: Précisons aussi que Julien De Winter partage sa distinction internationale avec son confrère allemand Sacha Ebeler. Pour les astrophotographes, cette publication est aussi un moyen de partager leur passion du ciel avec le monde entier.
7: Et cette photo est à retrouver évidemment sur notre site RTBF Actu. En tennis, David Goffin affrontera demain le Britannique Toby Samuel au deuxième tour des qualifications à Roland-Garros. Hier, il s'est qualifié face au Taïwanais Chun Ying-Tseng. En football, 9e et avant-dernière journée de Playoff 2, ce soir avec 3 matchs au programme, Charleroi-Louvain, Genk-Antwerp et puis surtout Westerlo-Standard. Les Liégeois doivent gagner leurs 2 derniers matchs pour prendre la première place tout en espérant un faux pas de Genk. Le coup d'envoi, c'est à 20h30. Voilà qui marque la fin de cette infos que vous soyez. Merci de nous écouter.
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4: Merci Florence, et on repart en musique avec No Doubt.
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0: une époque, le cœur des années 90 en 1996, No Dub de Sir Classic 21 avec Don't Speak. Alors je sais pas si vous aviez vu passer les images du concert de No Dub dans la fameuse sphère de Las Vegas, la sphère voilà qui a fait le buzz à l'époque où on l'a inaugurée, sphère qu'on ne présente plus. Mais en fait le public a été relativement surpris puisqu'à un moment pendant le concert il balance des oranges, je vous rassure, c'est pas des vraies oranges comme des Gilles de Barge, ce sont des oranges en mousse qui tombent du plafond, qui sont lâchées dans la sphère, et ça a surpris tout le monde. Les images sont sur notre site et nos réseaux sociaux. Allez, on est ensemble jusqu'à 10h avec le café musical du matin, c'est Coffee on the Rocks. Côté calendrier, nous sommes le 19 mai aujourd'hui, mardi matin, et côté horloge, il est 7h14. Et puis pour la musique, on aura notamment Lewis Capaldi ou encore Steeler Wheels, le journal du rock. Ce sera avec Marie-Amélie à 7h30. Et puis côté cadeau, on aura aujourd'hui pour vous encore des places pour le prochain concert de Robbie Williams en Belgique à vous offrir.
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0: Alors désolé pour la voix, désolé pour la patate dans le nez. Je vous promets, je suis enrhumé, mais je me soigne pour que ça aille mieux très très vite. Steeler's Wheels, comme promis, voici Stuck in the Middle with You ce matin sur Classic 21.

0: Sealer's Wheel avec Stuck in the Middle with You sur Classic 21. Au menu du Journal du Rock, on parlera d'un documentaire consacré à l'ancien chanteur d'Iron Maiden. On parlera de la disparition du cofondateur du groupe Dr. Hook, qui nous a quittés à l'âge de 76 ans. Et puis on parlera d'une surprise pour les fans de Primus, le groupe, hein, pas la bière, je précise. Ce sera dans le Journal du Rock tout à l'heure. À 7h30, avant cela, voici Lewis Capaldi sur Classic 21.
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0: Stay Love, le nouveau single de Lewis Capaldi sur Classic 21. Il est 7h21, dans quelques instants on va retrouver une chanson qui a été, pour l'anecdote, enregistrée un dimanche, parce que c'est là visiblement ce jour-là que Prince enregistrait ses chansons les plus introspectives, et la voix de cette chanson a été enregistrée non pas du côté studio mais du côté régie du studio d'enregistrement de Prince. C'était une habitude, il allait jouer les instruments ou il faisait jouer les musiciens dans la vraie partie studio, insonorisée, etc. Et lui passait de l'autre côté, il allait dans la régie, on réglait son micro dans la régie, il faisait sortir tout le monde et il enregistrait ses voix face à la console de mixage. C'est très particulier, mais en tout cas ça donnait un des gros tubes de Prince qu'on retrouvera dans quelques instants.
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Ça va, vous avez l'image de Prince en régie en train d'enregistrer ses voix un dimanche après-midi. C'était Sign of Time sur Classic 21, une chanson en fait qui a un lien étroit avec la Belgique. J'avais lu ça dans un magazine américain il y a quelques années. Il faut savoir que Sign of Time, c'est une chanson, mais c'est aussi un film qui mélange un concert et un documentaire. On va résumer ça un petit peu comme ça. Sauf que les images de ce fameux concert devaient être tournées lors du passage de Prince en Belgique, au Sport Palace d'Anvers, et une autre partie lors de son passage aux Pays-Bas dans la foulée. Mais le problème, c'est que les images étaient totalement inexploitables et donc ils ont dû tout refaire. Et ils se sont retrouvés du côté de Paisley Park, donc dans la résidence studio stage de Prince. Donc ils ont tout refait là sous forme de playback. Mais le son qu'on entend dans le film, c'est bien le son qui en partie était enregistré au Sport Palace d'Anvers, ici chez nous. Donc les images tournées aux États-Unis, mais le son de ce film, lui, a été bien enregistré en Belgique. Et Gainsbourg, qui avait vu ce film, avait dit que Prince était le Mozart du rock'n'roll. Rien que ça, les amis. Tout de suite, voici Keane sur Classic 21.

0: Is it any wonder? C'était Keane. Il est 7h28, bientôt 29. Côté météo ce matin, le ciel va se couvrir rapidement avec quelques gouttes possibles près de la frontière française. Pour résumer la journée, on aura un temps gris humide avec un vent de secteur sud. L'après-midi, quelques pluies faibles reviendront. On aura des rafales de vent à 40 km/h. Et puis côté température, ça peine à grimper aujourd'hui encore. 12 à 13 degrés attendus sur l'Ardenne, 14 à 15 sur le centre du pays et de 16 à 17 degrés sur la Campine.
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0: Pascal, à 7h30, on part sur le 411.
4: Oui, le chantier de Rhule, notamment, qui vous fait perdre quelques minutes à cause de son balisage. Vous perdez une dizaine de minutes entre Namur et Arlon à hauteur de Rhule. Et ensuite, encore une vingtaine de minutes supplémentaires si vous continuez votre chemin en direction du Luxembourg entre Arlon et Capelen. Vers Bruxelles maintenant, les ralentissements restent bien présents sur le 40 en provenance de Liège. Vous perdez environ 15 minutes entre Asrode et Berthem et quelques minutes à l'entrée juste avant de monter sur le ring de Bruxelles. Sur le 40 en provenance de Gand, les files sont un petit peu plus importantes avec 20 minutes de patience et de courtoisie. Les premiers coups de frein à partir d'Affligem. Et puis sur le 429, 5 minutes à perdre. Et pareil sur le 411 avant le carrefour Léonard. Et puis sur le ring de Bruxelles, et bien si vous remontez le ring en provenance du Lyon de Waterloo en direction du carrefour Léonard, vous perdez 15 minutes maintenant sur le côté extérieur du ring de Bruxelles. Et puis dans l'autre sens, entre Wemel et McCullen, il y a 15 minutes de patience également en direction de Zaventem.
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0: Dans l'actualité chez nous, où faire des économies alors que le gouvernement fédéral va se mettre à la recherche de plusieurs milliards d'euros? Certains voudraient que l'on revoie à la baisse les dépenses militaires de notre pays. Vladimir Poutine en Chine, le président russe est attendu pour une visite de 2 jours. Une visite qui vise à renforcer les liens entre les deux puissances. Pendant ce temps-là, Donald Trump l'affirme, il a renoncé à frapper l'Iran aujourd'hui et assure vouloir donner encore une chance à la diplomatie. Et puis en sport, football, 3 matchs au programme ce soir en play-off 2, ce sera à 20h30. Charleroi, Louvain, Genk, Antwerp et Westerlo Standard.
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0: Avec Marie-Amélie Bastin, bonjour.
6: Bonjour Raphaël. Diano, Iron Maiden's Lost Singer sortira le 9 juin prochain. Ce documentaire retrace les dernières années difficiles de Paul Diano, ancien chanteur d'Iron Maiden, décédé en octobre 2024. Cloué dans un fauteuil roulant, le musicien de 66 ans n'arrivait pas à obtenir les soins nécessaires au Royaume-Uni. Ses fans l'ont alors aidé à rejoindre la Croatie, où il a pu être opéré et même remonté sur scène. Paul traversait une période incroyable sombre, explique le réalisateur. Mais une fois arrivé en Croatie, les fans et les médecins lui ont redonné l'espoir qu'il cherchait désespérément. Ce documentaire sera disponible en version numérique le 9 juin. Denis Le Corriere, cofondateur du groupe Dr. Hook, est décédé à l'âge de 76 ans. Le chanteur américain s'est éteint après un long combat contre une maladie rénale. Avec Dr. Hook, il avait marqué les années 70 avec des tubes comme Sylvia's Mother ou encore The Cover of Rolling Stones. Le groupe avait collaboré aussi avec l'auteur Shel Silverstein pour ses premiers albums. Après la séparation en 85, Denis Le Corriere avait continué à tourner sous le nom Dr. Hook jusqu'à sa retraite annoncée en novembre dernier. Et puis surprise dans le monde du rock alternatif, Primus vient de sortir un EP inédit qui s'appelle A Handful of Nugs sans prévenir ses fans. 4 titres dont le nouveau single de All Grease qui nous replonge dans l'univers funk metal si particulier de Les Claypool. C'est donc le premier aperçu de ce prochain album attendu pour 2027. En bonus, le groupe annonce le Claypool Gold Tour dès le 20 mai, une tournée qui réunira Primus et les 2 autres projets du bassiste. De quoi ravir les fans après presque 10 ans d'attente.
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0: 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Ovio, il est 7h33, bonne matinée, bon réveil. Voici Coldplay qui arrive en ce mardi matin. En ce mardi 19 mai, on retrouve Speed of Sound sur Classic 21.

0: Speed of Sound, c'était Coldplay sur Classique 21. Je vous rappelle que durant toute cette journée, on redécouvre ensemble les plages principales de l'album So de Peter Gabriel, tout simplement parce que cet album, aujourd'hui même, fête son 40e, je crois que c'est même le 50e anniversaire, si je dis pas de bêtises. En tout cas, je vous invite à réécouter la collection Classique 21 en version podcast qui était consacrée à cet album So. Donc n'hésitez pas et on va écouter un petit extrait dans quelques instants. Ce sera Sledgehammer.
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0: Bon alors, c'est vrai que le temps passe vite, mais quand même, ce sont bien les 40 ans de l'album So de Peter Gabriel qu'on fête aujourd'hui, et pas les 50, comme je venais de vous dire. Je sais pas pourquoi je voulais le vieillir. En tout cas, rendez-vous sur RTBF Ovio pour réécouter le soundtrack de dimanche dernier avec une large plage qui lui était consacrée, ou encore le podcast, la collection disponible là aussi en podcast.

Sledgehammer, c'était Peter Gabriel, artiste à l'honneur durant toute cette journée sur Classic 21, l'occasion donc du 40e anniversaire de son album Soho. Et puis un autre artiste qui est à l'honneur, mais là c'est le matin, toute la semaine jusqu'à vendredi inclus, eh bien c'est Robbie Williams qui sera prochainement en concert. Ce sera du côté d'Anvers, en concert avec Classic 21 dans le cadre du festival, nouveau festival d'ailleurs, Life is Life. 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Tout de suite, Zombie Lady, voici Damiano David qui arrive.

0: C'était Damiano David.
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Babel, c'était les Anglais de Mumford & Sons sur Classic 21. Dans quelques instants, on aura la météo complète de ce mardi avec Denis Collard. Avant cela, retour dans les années 80, voici Eurythmics, It's Alright.

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1: C'est un temps gris, frais et légèrement humide qui caractérisera cette journée, Denis.
2: Oui, Raphaël, il faut encore prendre son mal en patience. L'amélioration se confirme, mais pour la fin de la semaine seulement. En attendant, pour aujourd'hui, eh bien, après un début de journée encore assez sec, c'est le retour d'un petit peu de pluie en cours de journée. De très faibles pluies avec des moments d'accalmie aussi, mais une ambiance venteuse et des températures qui ne décollent toujours pas. Petit vent de sud et température de 13 à 15 degrés pour les maxima.
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1: Bon début de journée, nous sommes mardi matin le 19 mai. Vous écoutez Classic 21, il est 8h.
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1: Et on part sur le quelque chose, Pascal. Oui. J'ai pas bien entendu, je vous avoue, dans l'intercom. Mais ça démarre par E, ça j'ai retenu.
3: Eh bien non.
1: Pas du tout, donc j'ai rien entendu. Nan. J'ai rien entendu du tout. Alors, j'ai entendu du bruit, voilà. Mais j'avais cru comprendre que ça démarrait par E. Donc, dites-nous tout, on va où?
3: Non, on va sur la Nationale 4, Arlon vers Namur. Il y a un accident s'étant produit à Amptine, en bande de gauche en direction de Namur. Le passage est difficile, faites attention. Si vous êtes dans l'autre sens et sur le 411 vers le Luxembourg, alors attention. Parce que vous perdez quelques minutes à hauteur du chantier de Rühl, évidemment, pour traverser cette perturbation en direction du Luxembourg, chantier de Rühl, actif depuis quelques temps déjà. Et puis un tout petit peu plus loin, si vous poursuivez votre route jusqu'au Luxembourg, eh bien vous allez perdre 20 minutes à partir d'Arlon. Ralentissement également sur le 19 en direction de Mons, entre Bruxelles et Mons, à hauteur de Nimi. 10 minutes à partir de Houdin pour le moment. Alors vos axes en direction de la capitale, eh bien ça roule assez bien. Sauf par contre sur le 40 en provenance de Liège, à partir de Berthem, vous perdez pas mal de temps, je suis en train de regarder exactement combien de temps, et bien vous perdez vous perdez 20 minutes en provenance donc de Liège et sinon en provenance de Gand via le 40 évidemment, et bien premier coup de frein à partir d'Affligem, 20 minutes également de retard sur le ring de Bruxelles, ce sont les retards habituels pour le moment.
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1: Et c'est Florence qui nous informe, bonjour.
4: Bonjour à tous, une rencontre au sommet. Aujourd'hui, Xi Jinping reçoit Vladimir Poutine, une visite pour afficher l'entente et la confiance entre la Russie et la Chine. C'est parti pour un mois intense, le nez dans les cahiers, les étudiants ont entamé leur blocus. Et puis avant-dernière journée de Play-off 2, trois clubs sont toujours au coude à coude, notamment le Standard qui joue ce soir à Westerlo. Bienvenue à tous. Les relations entre la Russie et la Chine ont atteint un niveau sans précédent d'entente et de confiance mutuelle. Une déclaration du président Poutine en prélude à une visite à Pékin quelques jours après le passage du président Trump. L'entente et la confiance affichées entre les deux pays, est-ce de la poudre aux yeux? Réponse avec Manuela Tiganet.
5: Cette nouvelle rencontre entre Vladimir Poutine et Xi Jinping est avant tout une opération de communication qui cache difficilement une rivalité de longue date entre les deux pays. Martin Wagner, historien spécialiste des relations sino-russes.
6: Je pense qu'il y a un message clé à comprendre. La Chine et la Russie font semblant d'avoir un partenariat et une amitié sans limite, mais elles ont beaucoup de conflits et de rivalités. Et l'idée de cette amitié n'est que de la rhétorique et une façade. Derrière, il y a 400 ans d'histoire qui les oblige à coexister, car les deux pays ne peuvent pas s'éviter l'un l'autre.
5: Aujourd'hui, le rapport de force a basculé. La Russie est le partenaire junior dépendante économiquement de Pékin. Mais attention, la Chine ne soutient pas Moscou par amitié. C'est un calcul précis face à la guerre en Ukraine.
6: La Chine n'a aucun intérêt à une victoire totale de la Russie, c'est-à-dire la conquête de larges parts de l'Europe, et elle n'a aucun intérêt à sa défaite. La Chine est donc bien placée pour fournir juste le soutien nécessaire à la Russie afin de maintenir le statu quo.
5: L'objectif de Pékin est de garder la Russie assez forte pour occuper l'Occident, mais assez faible pour ne jamais menacer la Chine. Un mariage fragile où l'alliance ne tient que tant que l'ennemi commun, les États-Unis, reste puissant.
4: Manuel Attigani avec Myriam Ball, le président russe qui doit rencontrer le président chinois ce soir. Donald Trump affirme qu'il planifiait une attaque de l'Iran aujourd'hui, mais qu'elle est reportée à la demande des pays du Golfe pour donner encore un peu de chance à la négociation. Un récent sondage indique que 2 Américains sur 3 estiment que le déclenchement de la guerre au Moyen-Orient était une mauvaise décision. Et puis une fusillade a eu lieu hier soir dans une mosquée aux États-Unis à San Diego. 3 personnes ont été tuées, dont un garde chargé de la sécurité des lieux. Il a permis d'éviter un bain de sang encore plus grave. Les 2 suspects de 17 et 18 ans se sont suicidés avant l'arrivée de la police. On ignore leur motivation, mais selon la maman de l'un des 2 adolescents, il avait des pensées suicidaires. Retour chez nous à présent, la période de blocus a débuté pour les étudiants du supérieur. À Louvain-la-Neuve, les auditoires se vident et les bibliothèques se remplissent. Reportage d'Olivia Grisard.
7: Casque sur les oreilles, ordinateur ouvert, synthèse et fluo sur le bureau. Pas de doute, le blocus est lancé.
8: Premier jour. J'ai une longue série, mais c'est le premier jour.
7: Tu te sens comment?
8: Bah ça va, je me sens bien. Faut se mettre à fond dedans et ça va aller.
7: Ce n'est que le début, il y a encore beaucoup de places libres dans la bibliothèque, mais les plus motivés ont déjà retrouvé leurs habitudes.
9: Je préfère étudier en bibliothèque car chez moi, je suis pas très motivée. Je suis plus dans mon lit alors qu'ici, je suis en quelque sorte obligée de travailler.
8: Il n'y a plus le choix maintenant, on a assez fait la fête pendant l'année, et voilà.
10: Après 3 ans, j'ai quand même appris à mieux m'organiser au fil des années, donc là ça va, ouais.
7: Entre beau temps, grands événements sportifs et études, ça ne sera pas aussi simple pour tout le monde cette année.
9: Je pense que c'est difficile, mais il faut savoir faire un peu les deux. Enfin, pendant les pauses, on peut regarder les résumés ou regarder les matchs.
11: Comme ça, ça permet bien de s'aérer l'esprit pendant les pauses et d'être focus quand on doit travailler.
10: Je me dis que si je fais mon quota d'heures d'études, peut-être que je peux un peu profiter après les journées. Et voilà, il faut quand même essayer de faire un peu d'autres activités, du sport ou quoi, pour quand même un peu changer les idées, quoi.
8: Je vais pas me poser devant le canapé et devant la télé, ça va aller.
7: C'est en tout cas tout le mal qu'on leur souhaite. Objectif, arriver fin prêt pour la session qui démarre le 1er juin à Lucé-Louvain.
4: Deuxième jour de mobilisation dans certaines écoles de Wallonie et de Bruxelles. Des professeurs opposés aux mesures d'économie annoncées par le gouvernement de la Fédération Wallonie-Bruxelles. Alors dans certains cas, il y a des piquets de grève ou alors des mouvements plus symboliques. Les actions sont, je vous le rappelle, prévues jusqu'au 27 mai prochain, date d'un vote attendu au Parlement. On passe au sport à présent. En football, 9e et avant-dernière journée de Play-off 2 ce soir avec 3 matchs au programme. Charleroi-Louvain, Genk-Antwerp et puis surtout Westerlo-Standard. Après son partage face à Genk, le Standard n'a plus son sort entre les mains. Les Liégeois doivent absolument remporter leurs 2 derniers matchs et espérer un faux pas de Genk pour aller chercher cette première place. Et cette première place est aussi l'ambition de Westerlo. Le coach du Standard, Vincent Evrard, s'attend donc à un match compliqué avant de recevoir Charleroi samedi.
12: Tout est possible, mais tout d'abord, c'est à nous de faire le boulot et d'aller chercher tout d'abord la victoire à Westerlo. Et puis on va s'occuper de Charleroi. Et imaginons même que Genk prenne 6-6, on veut gagner les playoffs. Si un jour tu veux, et on veut très vite, arriver de nouveau dans le top 6, tu dois commencer à être le meilleur du reste du peloton. Et au jour d'aujourd'hui, après 8 journées, on est premier dans la phase des playoffs. On a 14 points. En points, on est le premier, mais on a le plus de buts marqués. Ça, c'est une bonne évolution, plein de bonnes choses. Et je dis, même si Genk prenne 6-6, on va tout faire pour prendre 6-6 nous-mêmes.
4: Interview réalisée par Pierre Capard. Et puis la suite aujourd'hui du Tour d'Italie, avec le début de la 2e semaine de course au lendemain d'une journée de repos. Au programme donc ce mardi, un contre-la-montre individuel de 42 km le long de la mer, un parcours plat avec pour arriver Massa. Le Portugais Alfonso Eulalio porte le maillot rose de leader. Voilà qui marque la fin de ces infos. Que vous soyez, merci de nous écouter.
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1: Merci Florence, et pour la musique, c'est Edwin Collins qui arrive.
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0: Girl Like You sur l'album Gorgeous George en 1995. C'était Edwin Collins sur Classic 21. Il est 8h11. Très bon mardi matin. Nous sommes le 19 mai aujourd'hui. J'espère que vous allez bien. On a pas mal de musique à vous proposer encore ce matin. 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On aura le quiz dans quelques instants avec notre actuelle candidate qui s'appelle Valérie, qui est à Dinan. On aura l'économie avec Hamid Fadjaoui tout à l'heure à 8h30. Et puis comme nous sommes mardi, on retrouvera Olivier Monsens pour la séquence Guest Stars.
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0: Mais avant cela, voici Daryl Hall, John Oates pour la musique ce matin avec I Can Go For That.

0: Go for that, c'était Daryl Hall, John Oates.
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0: Bonjour Valérie.
3: Bonjour.
0: Vous allez bien Valérie?
3: Oui, très bien.
0: Voilà, alors ce matin vous êtes un peu plus calme parce qu'en fait vous êtes au boulot.
3: Pas encore tout à fait au boulot, disons que je suis arrivée.
0: D'accord.
3: Mais j'ai la chance d'être dans un lycée qui jouit d'un très bel environnement et donc je me suis posée tranquillou dans le parc.
0: Mais c'est très bien. Et vous travaillez sur Bruxelles parce que hier, hors antenne, vous m'aviez dit mais je serai dans le train cette heure-ci. Mais vous vous êtes arrangé pour partir travailler plus tôt afin de jouer avec nous ce matin. Ce qui nous fait plaisir,
3: voilà,
0: et nous honore.
3: Hein,
0: bien évidemment, c'est une marque de respect. Donc merci beaucoup ma chère Valérie. Donc là, vous êtes posée tranquille dans le parc. Ça va au niveau, il ne fait pas trop gris au-dessus de vous, non?
3: Non, ça va. Pour l'instant, ça va.
0: D'accord, parfait. On rappelle que vous habitez à Dinan. Vous êtes prof de langue anglais espagnol, fan de cinéma, de théâtre et de musique, bien évidemment. On a démarré votre parcours hier, on a démarré ça ensemble avec un mug Coffee on the Rocks Classic 21, c'est la toute nouvelle édition qu'on vous a offert, et vous avez aussi empoché un premier bon d'achat d'une valeur de 20 €, bon d'achat que vous avez remis en jeu pour nous retrouver ce matin avec trois nouvelles questions. Valérie, vous me donnez le top départ, comme vous êtes proche du boulot, je ne vais pas la faire trop longue, vous me donnez le top départ et je vous pose la première question, ma chère Valérie.
3: On y va, top départ.
0: On y va. Sur l'album So de Peter Gabriel, qui fête ses 40 ans aujourd'hui, Peter Gabriel interprète le titre Don't Give Up avec une célèbre chanteuse britannique. Je vous passe un court extrait. Voilà, je vous demande le nom de cette chanteuse.
3: Kate Bush.
0: Oui, c'est une première bonne réponse. Je pense même que, vu la rapidité avec laquelle vous avez répondu, vous n'avez même pas besoin de l'extrait pour avoir la bonne réponse.
3: Non, une chanson que j'aime bien.
0: Ah, mais c'est vrai que c'est une très belle chanson, très très belle chanson. Question numéro 2. Quelle chanteuse a rejoint le groupe Fleetwood Mac en 1975 avec Lindsay Buckingham? J'ai Stevie Nicks, Carole King ou Linda Ronstadt, à votre avis?
3: Alors je pencherai pour la A,
0: Stevie Nicks. Stevie Nicks, c'est une deuxième bonne réponse, Valérie. Ben écoutez, assis sur votre banc dans le parc, vous avez réussi un 2 sur 2 aujourd'hui. Donc ça augmente votre cagnotte, vous passez à 40 € ce matin. Et je vous pose quand même la question virtuelle, parce que là je sens que ma voix est en train de partir. Donc que fait-on? Est-ce qu'on se retrouve demain pour tenter 60 avec le risque de tout perdre? Ou bien vous prenez les 40 €, vous êtes contente avec ça? Et on se dit au revoir ici, Valérie.
3: C'est pas grave si je perds tout, je suis là pour jouer.
0: Parfait.
3: Donc, on remet ça demain.
0: J'aime cet état d'esprit. C'est parfait Valérie, on se retrouve demain. Vous serez dans le parc, dans le train ou à la maison?
3: Alors, soit dans le parc, s'il pleut, j'essaierai de squatter le bureau d'une secrétaire ou d'une
0: J'adore.
3: Éducatrice.
0: D'accord, parfait.
3: Voilà.
0: J'espère que vous pourrez la convertir à Classique 21. Merci beaucoup Valérie pour votre sourire en tout cas. Et on se retrouve demain avec beaucoup de plaisir. Au revoir.
3: Parfait, merci.
0: Bonne journée, au revoir.
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0: in the deep, c'était Adèle sur Classique 21 tout à l'heure à 8h30 dans la rubrique Echo avec Amine Falvoy. On parlera de deepfake et perte d'argent en bourse.
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Twisting by the Pool, Dire Straits sur Classic 21. Alors je ne sais pas si on pourra faire du twist au bord de la piscine aujourd'hui avec la météo du jour, puisque ce matin on a un ciel qui se couvre à nouveau avec quelques gouttes possibles aussi près de la frontière française. On aura un temps gris et humide pour la journée avec un vent faible de secteur sud. Cet après-midi, quelques pluies et rafales de vent arriveront aussi, rafales jusqu'à 40 km/h, et puis des températures peineront encore à grimper aujourd'hui, pas plus de 12 à 13 degrés sur l'Ardenne cet après-midi, 14 à 15 degrés dans le centre et 16 à 17 degrés grand maximum du côté de la Campine.

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12: 8h30, Pascal, malheureusement, on a plusieurs accidents à signaler.
13: Oui, tout à fait, trois. Alors, le premier sur le 42, Namur vers Mons, en direction de Mons, à hauteur de la borne kilométrique 70, voire un tout petit peu avant. La bande de gauche et la bande de droite sont neutralisées. Donc, il y a une seule bande disponible. Attention, la situation est dangereuse. Il y a des débris sur la chaussée. On a un accident aussi sur la 602, Long-Saint-Chéné, à hauteur d'Angleur, en bande de droite, 20 minutes de temps de parcours additionnel. Accident sur la Nationale 4 vers Namur, en provenance d'Arlon, à hauteur d'Amptine, en bande de gauche. Et donc là, le passage est difficile. On a aussi ces fils en direction du Luxembourg, à hauteur du chantier de Rulle. 10 minutes pour traverser la perturbation, mais ensuite 15 minutes à partir d'Arlon. Si vous poursuivez votre route en direction du Luxembourg, entre Arlon et Capellen, ça coince. Et puis sinon, en direction de Bruxelles, on a à peu près 20 minutes hein, à partir de Berthem, sur le 40 en provenance de Liège. On a à peu près 10 minutes hein, à partir d'Ouillard sur le 411 en direction du carrefour Léonard et sur le ring de Bruxelles, eh bien on a des 25 minutes de temps de parcours additionnel à partir de Waterloo en direction du carrefour Léonard et à peu près 20 minutes entre Grand-Bigard et Zaventem direction Waterloo.
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12: Dans l'actualité, Vladimir Poutine en Chine, le président russe est attendu pour une visite de 2 jours, une visite qui vise à renforcer les liens entre les deux puissances. Donald Trump, lui, de son côté, affirme qu'il a renoncé à frapper l'Iran aujourd'hui et il assure aussi vouloir donner encore une chance à la diplomatie. Le Royaume-Uni pourrait-il un jour revenir dans l'Union européenne ? En tout cas, le débat refait surface outre-Manche. C'est l'ex-ministre britannique de la Santé qui a relancé ce débat. Wes Streeting a appelé ce week-end à un retour du Royaume-Uni dans l'Union européenne. Et depuis cette sortie, eh bien, ce sujet explosif enflamme la classe politique britannique. Et puis en sport football, il y a 3 matchs ce soir au programme en play-off 2 à 20h30. Charleroi-Louvain, Genk, Antwerp et Westerlo Standard.
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12: Avec Amit Faljawi qui ce matin nous parle de TikTok, de deepfake et de perte d'argent en bourse.
15: Aujourd'hui, je vais vous parler d'un constat personnel, mais qui nous concerne tous, sinon je ne me permettrai pas. En effet, l'autre matin, mon épouse m'envoie une vidéo sur TikTok. Alors le sujet, les deuxièmes enfants. La vidéo dit une chose très simple. Dans une famille, vous avez l'aîné, et puis vous avez le petit deuxième qui arrive forcément après. Et donc, selon la vidéo, ces deux enfants n'auront jamais le même caractère. Alors, pour quelle raison? Je m'explique. Eh bien, quand l'aîné arrive, tout tourne autour de lui. Il reçoit toutes les attentions, toutes les règles, toutes les attentes des parents. Il apprend à obéir, il demande « est-ce que j'ai le droit ?» Et quand le deuxième arrive, tout est déjà pris. L'aîné a fixé en quelque sorte les règles du jeu. Et pour exister, le deuxième, le cadet, fait l'inverse. Il négocie au lieu d'obéir. Il conteste au lieu de se conformer. Il ne demande pas « est-ce que j'ai le droit ?» Il demande « qu'est-ce qui se passe si j'essaye ?» Conclusion, le deuxième enfant serait fait pour la rébellion et la prise de risque. Bref, il serait un futur entrepreneur en herbe, si je puis dire. Et moi, je pense immédiatement, évidemment, après avoir vu cette vidéo, à mon deuxième fils, c'est exactement lui. Et donc, la vidéo a raison. Oui, sauf que cette vidéo, elle a tort. Et cette petite vidéo en dit très long sur une économie qui pèse des centaines de milliards. Et cette théorie du deuxième enfant, elle sort pas de n'importe où, elle sort d'un livre américain de 1996 signé Frank Soloway. C'était un best-seller à l'époque, mais en 2015, une chercheuse allemande, Julia Rohrer, a voulu vérifier cette théorie. Et elle a fait passer des tests de personnalité à 20 000 adultes en Allemagne, aux États-Unis et en Grande-Bretagne. Elle a comparé dans chaque famille l'aîné et puis le deuxième enfant. Résultat, zéro différence, aucune différence. Deux ans plus tard, elle a même recommencé avec une méthode encore plus solide, même résultat, et donc la théorie est morte. Alors pourquoi est-ce que j'y ai cru ? Mais à cause de ce qu'on appelle l'effet Barnum, du nom de ce forain américain célèbre qui prétendait que dans ses spectacles, il y a quelque chose pour tout le monde. Eh bien, c'est exactement le principe des horoscopes. Si je vous dis, vous êtes parfois sociable, parfois réservé, vous aimez qu'on vous reconnaisse à votre juste valeur, vous allez hocher la tête. Or, cette phrase, en réalité, s'applique à 8 milliards de gens. C'est ce qui fait tourner les réseaux sociaux. Une vidéo qui vous flatte, qui vous range dans une case sympathique, c'est ce qui marche le mieux. Vous likez, vous partagez. Alors, vous multipliez ça par 100 millions, vous avez une machine à fabriquer de l'argent. Tout le temps passé sur l'écran se revend en publicité. Et donc la psychologie sur TikTok, l'économie pop comme on l'appelle, n'est pas là pour vous instruire, elle est là pour vous garder devant votre smartphone. Et le même piège existe aussi en bourse sur TikTok. Des gens se présentent comme des spécialistes de la bourse, on appelle ça des fines influenceurs. Eh bien, ils vous expliquent que telle action va exploser, que telle crypto-monnaie va vous rendre riche. Même recette, on vous flatte, on vous fait croire que vous avez compris quelque chose. Et c'est vrai que les autorités financières en Europe comme aux États-Unis sont en train de nous alerter. Beaucoup, beaucoup de jeunes investisseurs s'informent uniquement sur TikTok. Et certains, ils laissent leurs économies. Et donc la leçon de cette petite chronique économico-psychologique, si je puis dire, elle est assez simple. Quand une explication tombe trop bien sur votre cas, méfiez-vous. Alors, soit elle est si vague qu'elle colle en fait à n'importe qui, soit elle est fabriquée exprès pour vous plaire. Alors, ce n'est pas du savoir, c'est plutôt un produit, et derrière le produit, y a quelqu'un qui touche le chèque. Et donc, ma femme, elle a compris mon message, et elle m'a écrit, « Ok, donc on a un deuxième fils normal. » Normal, et oui, normal, le mot le plus rare des réseaux sociaux.
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0: Rocket, c'était Oh ben tiens, Robbie Williams. Si vous êtes fan, j'espère que vous avez joué parce que là, pouf, voilà, c'est terminé. On arrête le concours. Prochaine chance pour vous de remporter des places, ce sera demain matin entre 6h et 9h30. Là maintenant, on va faire le tirage au sort et on annoncera prochainement le nom de celui ou de celle qui repart avec ces deux invitations pour le prochain concert de Robbie Williams en Belgique.
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0: Red Trippin ce matin, c'était de Red Hot Chili Peppers sur Classic 21. Ouais, on va le laisser aller jusqu'au bout, hein. Un road trip sans fin, c'est un peu dommage.
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0: Il est en studio comme chaque mardi avec nous sur le coup de 8h45, mon cher Olivier Monsens, bonjour.
2: Mais bonjour mon cher Raphaël Scani, bonjour à toutes et tous.
0: Et ce matin Olivier, c'est David Johansen que l'on retrouve au générique de votre guest star, mais petit rappel quand même, c'est qui encore ce fameux David Johansen?
2: Alors c'est, on peut le dire, l'un des parrains américains du punk rock, le chanteur des New York Dolls, groupe éphémère,
0: ouais,
2: qui débarque au début des années 70 avec Trash.
0: Ça me rappelle vaguement quelque chose, effectivement, oui. Effectivement.
2: Alors les New York Dolls ont gravé deux albums très influents à défaut d'être des succès commerciaux, donc oui. Too Much Too Young, le bien nommé puisque connu pour ses frasques, le groupe explosera peu après en 1975. David Johansen tentera d'entretenir la flamme de ce groupe sur scène pendant un an avant de nous faire un beau virage frein à main et de se transformer en une sorte de, figurez-vous, crooner en smoking et banane.
0: C'est radical, ça.
2: Oui, oui, nommé Buster Poindexter, c'est un personnage donc qui interprète désormais des classiques du blues et de la pop sur scène, mais aussi sur disque, ce qui permet à Johansen d'enfin décrocher un tube avec le single Hot Hot Hot.
0: Oui, ça fait un peu Louen de Bananas, hein, comme ça, c'est...
2: Oui. Bon, ils ne sont plus là. Bon, bref. Mais ça a très très bien marché. Et d'une certaine manière, ce sont ses premiers pas en tant que comédien, ce Buster Poindexter, puisque sur scène, toujours très théâtral, David Johansen incarne, bah, je vous le disais, un personnage, il joue un rôle. Quand j'étais Poindexter, racontera Johansen, je pouvais dire tout ce que je voulais sur scène. Pour introduire mes chansons, je racontais des histoires totalement farfelues.
0: Donc là, il s'agit de scènes, ouais, d'une certaine forme de théâtre, mais le cinéma dans tout ça, Olivier.
2: Alors, ce qu'il faut savoir, c'est que le comédien Bill Murray, mm-hmm, était fan de ce personnage de, ouais, Buster Poindexter et donc de David Johansen. Ce qui explique qu'il parviendra à le faire engager en 1988 pour le tournage du film Scrooged, Fantôme en fête,
0: oui,
2: en français, autant dire qu'avec un titre pareil, on ne l'a pas retrouvé dans la semaine de la critique du festival de Cannes. C'est l'histoire du directeur d'une chaîne de télé égocentrique et carriériste à mort, Bill Murray, qui terrorise tous ses collaborateurs jusqu'à ce que son ancien patron, mort depuis 7 ans, ne vienne le hanter par l'intermédiaire de trois fantômes. Et l'un d'eux, le fantôme du Noël passé, oui, qui a pris l'apparence d'un taximen, n'est autre que David Johansen.
3: Frank, enjoy the ride.
4: How do you know my name?
3: I know absolutely everything, Frank. You see, I'm the ghost.
0: Rien qu'avec le son, on imagine très bien la scène. Très, très bien.
2: Bah, il est très, très bien, David Johansen. Prestation, d'ailleurs, qui lui permettra l'année suivante, en 89, de partager l'affiche d'un autre long métrage, cette fois avec Richard Dreyfuss.
0: Ah oui, quand même.
2: C'est,
0: oui,
2: Rencontre du, oui, troisième type, Les Dents de la Mer. Ce film s'appelle 2 dollars sur un tocard, donc lui aussi interdit aux cinéphiles. Hein.
0: D'accord.
3: 28-40, you're rich!
5: And the result.
3: Is that official?
5: I can't believe I didn't bet that!
3: What wonderful people! I'd hate to have to walk around this joint with $700 cash.
0: Ah, les versions originales, il n'y a rien de tel, hein, Olivier. Il n'y a vraiment rien de tel.
2: Suivront pour David Johansen une multitude d'apparitions au cinéma. Monsieur Nounou, notamment. Donc, ah, on reste dans l'art et essai.
0: Oui, je vois.
2: Mais surtout dans des téléfilms et des séries. Même si la musique restera sa seule vraie passion, à laquelle Martin Scorsese lui-même rendra hommage en co-signant en 2022 un documentaire consacré à David Johansen, Personality Crisis, One Night Only, réalisé du vivant de Johansen avant que notre amis ne disparaissent. C'était il y a un peu plus d'un an, février 2025, victime d'un cancer du cerveau à l'âge de 75 ans. Alors on le retrouve une dernière fois dans ce documentaire.
6: Vegetarian, straight, gay, whatever. 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
4: I'm such a sentimental old fool.
2: Je suis un vieil idiot sentimental, raconté encore ici, David Johansen.
0: Mais c'est très bien, et grâce à vous Olivier, ce matin, on va pouvoir écouter les New York Dolls, si vous le voulez bien.
2: Avec pas les Oulu et nos Oulu Bananas.
0: Non, ni même Kid Creole and the Coconuts, même si c'était très bien. Si c'était très bien, c'est une autre époque. Les New York Dolls avec Personality Crisis.

0: New York Dolls sur Classique 21 avec Personality Crazy. C'est pour retrouver la séquence d'Olivier Monsens en podcast. Rendez-vous sur RTBF Ovio dans quelques instants. Bachung et les Black Keys.
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Ma petite entreprise Alain Bachung sur Classique 21 à 8h56 et je dis bravo à Grégor. Grégor qui habite à Huy, c'est lui qui ira donc applaudir le 27 juin prochain avec la personne de son choix, Robbie Williams à Anvers dans le cadre du festival Live is Live avec Classique 21. D'autres places à remporter demain, rassurez-vous, on aura deux places à vous offrir chaque jour jusqu'à vendredi inclus. Ce sont les dernières, voici The Black Keys pour aller jusqu'à la météo avec Low High.

0: Raphaël, il faut encore prendre son mal en patience. L'amélioration se confirme, mais pour la fin de la semaine seulement. En attendant, pour aujourd'hui, eh bien, après un début de journée encore assez sec, c'est le retour d'un petit peu de pluie en cours de journée. De très faibles pluies avec des moments d'accalmie aussi, mais une ambiance venteuse et des températures qui ne décollent toujours pas. Petit vent de sud et températures de 13 à 15 degrés pour les maxima.
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5: Mon cher Pascal, on part sur le 42.
7: Oui, avec une matinée un peu compliquée sur cette 42 entre Liège et Mons. Un accident perturbe fortement la circulation à hauteur de Sambonville en direction de Liège. Le passage reste difficile et vous perdez actuellement plus de 30 minutes. À Liège aussi, ça coince sérieusement sur la 602 entre Loncin et Chénet. Un incident occupe la bande de droite à hauteur d'Angleur en direction de Chénet et provoque près de 35 minutes de ralentissement. Et puis sur la Nationale 4 entre Arlon et Namur, le trafic est ralenti à hauteur d'Amptine où la bande de gauche est neutralisée. Pour le moment, comptez une dizaine de minutes supplémentaires vers Bruxelles. Les files restent bien présentes, environ 20 minutes de patience sur l'E40 à partir de Berthem en provenance de Liège et encore 10 minutes sur l'E411 en provenance de Namur avec les premiers ralentissements à partir d'Ouillart sur le ring de Bruxelles. 15 minutes maintenant pour remonter de Waterloo en direction du carrefour Léonard et puis les files aussi dans l'autre sens à partir de Expo et en direction de Zaventem, vous perdez pour le moment 25 minutes, soyez prudents.
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5: Et c'est Florence qui nous informe à 9h, bonjour.
8: Bonjour à tous. Deuxième jour du mouvement de contestation des professeurs contre les mesures d'économie décidées par le gouvernement de la Fédération Wallonie-Bruxelles. La situation dans les établissements est variable. Nous serons dans un instant à Bruxelles. Vladimir Poutine en Chine. Le président russe est attendu pour une visite de 2 jours visant à renforcer les liens entre les deux puissances. Bienvenue à tous. On est donc au deuxième jour de la mobilisation dans certaines écoles de Wallonie et de Bruxelles. Les enseignants s'opposent toujours aux mesures d'économie annoncées par le gouvernement de la Fédération Wallonie-Bruxelles. La mobilisation va durer au moins jusqu'au 27 mai. C'est le jour du vote des mesures par le Parlement de la Fédération. Alors d'ici là, la situation est variable en fonction des établissements scolaires avec des piquets de grève ou encore des actions symboliques. À l'école secondaire de l'autre côté de l'école, située à Oderghem en région bruxelloise, eh bien là, il a été décidé à la très grande majorité de suspendre totalement les cours. Barbara Boulet a rencontré ce matin Rachel Brichand, professeure de morale, en train d'installer un piquet de grève. Pour elle, la grève était la seule solution.
9: Il y avait beaucoup de collègues qui étaient inquiets de faire la grève parce qu'on tient à soutenir les élèves, surtout en cette période de l'année. Mais en même temps, on a tout essayé. Depuis le début de l'année, depuis même l'année passée, on tente plein de choses. Et vraiment, il n'y a rien qui bouge. Là, vraiment, on arrête l'enseignement et on veut vraiment faire passer le message que c'est plus possible, que le mépris, ça suffit. Ici, on est 80% à avoir voté pour la grève, ce qui est énorme. Donc, vraiment, non, ce n'est pas une majorité silencieuse. Je suis professeure dans le degré supérieur, donc l'augmentation de la charge de travail pour moi c'est très très lourd et surtout que je suis nouvelle arrivée dans l'école, donc moi je sais que je vais probablement perdre la plupart de mes heures. Ici on s'investit beaucoup auprès des élèves, nous demander encore plus ce n'est pas possible.
8: Interview réalisée par Barbara Boulet. Un accueil est bien sûr organisé pour les élèves, même si donc vous l'avez entendu, aucun cours n'est donné. Après Donald Trump, c'est au tour de Vladimir Poutine de se rendre en Chine pour une visite de 2 jours, aujourd'hui et demain. Pékin et Moscou veulent renforcer leur partenariat global, mais aussi échanger leurs avis sur les principaux dossiers internationaux et régionaux. Alors que peut-on attendre de ces échanges? Marie Illiquin est géographe politique, chercheuse à l'Institut de Recherche Stratégique de l'École Militaire.
10: L'objectif pour les deux pays, c'est de discuter avant tout de cette coopération économique. Pour la Chine, c'est crucial de diversifier ses approvisionnements énergétiques. Dans le contexte de la crise du détroit d'Ormuz, on le voit encore plus aujourd'hui. Et c'est avant tout aussi une façon pour la Chine de se montrer comme un acteur incontournable sur la scène internationale, de premier plan. C'est la première fois qu'elle reçoit aussi rapidement autant de dirigeants, que ce soit européens ou occidentaux. C'était aussi le Premier ministre anglais, le président Macron il y a quelques mois. Et donc, pour la Chine, c'est se montrer comme le premier acteur, la première puissance, et comme un égal des États-Unis.
8: Des propos recueillis ce matin par François Heureux. Donald Trump l'assure, il a renoncé à attaquer aujourd'hui l'Iran. D'après le président américain, une offensive était pourtant programmée alors que les négociations n'avancent pas entre Washington et Téhéran. Mais Donald Trump dit avoir accepté de donner une nouvelle chance à la diplomatie à la demande de plusieurs pays du Golfe. Trump qui précise tout de même que les États-Unis se tiennent prêts à lancer, je cite, « une attaque à grande échelle contre l'Iran et à tout moment ». Et ceci, aucun accord acceptable n'était trouvé avec Téhéran. Et puis aux États-Unis, Elon Musk a lui perdu son procès contre les créateurs de ChatGPT. Il les accusait d'avoir détourné ses dons pour bâtir un géant commercial de l'IA et d'avoir ainsi trahi la vocation non lucrative du projet. Mais le jury populaire a estimé qu'il y avait en fait prescription. Elon Musk a déjà annoncé vouloir aller en appel de cette décision. La Fondation Roi Baudouin vient d'acquérir une œuvre exceptionnelle, un dessin accompagné d'une lettre de Pierre-Paul Rubens qui date de 1607. Une œuvre que vous pouvez voir dès aujourd'hui à la Rubenshuis à Anvers. On voit tout cela avec Juliette Pitichi et Marie Lambert.
11: Un papier jauni par le temps, de l'encre noire, quelques phrases italiennes peu lisibles, la lettre paraît fragile. Au dos, il y a un dessin, trois apôtres aux traits épais et réguliers. Voilà à quoi ressemble la lettre de Rubens. Un simple bout de papier devenu un morceau d'histoire. Mélanie Kwan, responsable du programme Patrimoine et Culture de la Fondation Roi Baudouin, nous explique pourquoi cette œuvre est rarissime.
12: Alors déjà, il n'y a pas beaucoup de lettres autographes préservées de la main de Rubens. Ici, on a un objet qui en plus fait de côté à la fois un brouillon écrit et à l'arrière ce dessin.
11: Les œuvres de Rubens sont aujourd'hui dispersées un peu partout en Europe. Alors pour la Rubenshuis, détenir cette lettre est une véritable richesse patrimoniale. Anne Van Kamp, conservatrice du musée, détaille comment ce document sera exposé pendant 6 mois.
13: 3 mois pour le dessin et 3 mois pour la lettre, parce que les dessins des œuvres en papier, ils sont vraiment très fragiles.
11: Le document sera ensuite étudié et restauré pour être définitivement exposé à la Rubenshuis en 2030.
8: En football, 3 matchs ce soir en play-off 2. Charleroi-Louvain, Genk, Antwerp et puis surtout Westerlo-Standard. Après son partage face à Genk, le Standard doit absolument gagner ses 2 derniers matchs pour aller chercher cette première place tout en espérant un faux pas de Genk. Ce match à Westerlo est donc très important selon Adnan Abid, l'ailier du Standard.
14: On doit essayer de remporter ces 2 derniers matchs. On sait qu'on en est parfaitement capable, mais à nous de rester concentrés les 2 derniers matchs qui restent là pour espérer accrocher un résultat favorable à l'issue de ces playoffs. Donc tout est entre nos mains, entre quelque sorte. Voilà, on doit essayer de remporter ces 2 derniers matchs. Et je pense que si on les remporte les deux, je pense que Genk fera un faux pas. Donc à nous de les remporter tout simplement tous les deux.
15: On a des matchs compliqués quand même.
14: Ouais, non, c'est clair. C'est aussi deux bonnes équipes, mais voilà, je dois jouer encore à Westerlo et recevoir Charleroi. En phase classique, on a battu à Westerlo là-bas, on a battu Charleroi à domicile. Donc c'est tout à fait possible à nous de juste jouer notre football et de rester soudés dans cette fin de saison, concentrés surtout et espérer gagner ces matchs.
8: Interview de Pierre Capard, le coup d'envoi de la rencontre, c'est à 20h30. Voilà qui marque la fin de ces infos. Que vous soyez, merci de nous écouter.
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5: Merci Florence, il y en a In Excess qui arrive.
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0: Chanson qu'il avait dédiée à Kylie Minogue, une autre artiste australienne avec qui il partageait sa vie à l'époque. C'était In Excess ici, c'est Michael Hutchence. Hein. Quand je dis il l'avait dédié, c'est pas tout le groupe, c'est juste le chanteur. On retrouvait donc Suicide Blonde ici en 1990. Bon mardi matin, j'espère que vous allez bien, que vous n'avez pas de rhume contrairement à moi. Nous sommes le 19 mai aujourd'hui, bon début de journée, un bon travail aussi si vous venez d'arriver au boulot. On est ravis évidemment de vous accompagner comme chaque jour dans vos activités quotidiennes. On vous accompagne en musique avec Amy Winehouse ou encore ici d'ici dans les prochains instants. Et puis on aura une offre de recrutement dans le secteur de la carrosserie. Ce sera dans la région bruxelloise. Voilà, comme ça vous savez tout. Ce sera l'objet de la rubrique Let's Work Together tout à l'heure sur le coup de 9h30. Et puis si vous êtes une entreprise et que vous recherchez de nouveaux collaborateurs, si vous avez des offres d'emploi à nous proposer, si vous avez envie de les diffuser à l'antenne, c'est totalement gratuit. C'est tous les jours de la semaine, du lundi au vendredi, sur le coup de 9h30. Pour vous inscrire, c'est vraiment très simple. Vous allez sur classique21.be, vous cliquez sur l'onglet qui correspond au Let's Work Together, vous remplissez le formulaire avec un petit descriptif de votre société, de ce que vous proposez comme job. Et puis ben voilà, on trouve une date rapidement dans l'agenda et vous passez à l'antenne. C'est Stéphanie qui vous recontacte dans ce cas-là. Donc n'hésitez pas, on est là tous les jours de la semaine.
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0: Tout ce qu'on vous demande, c'est une petite programmation musicale de 20 minutes en échange. Voilà, ça va vite. Amy Winehouse, voici Valerie sur Classique 21, 9h12.

0: Back in Black et CDC à 9h20 sur Classique 21. Rapide coup d'œil sur votre météo. Je vous le dis tout de suite, le beau temps, la chaleur, ça reviendra seulement à la fin de la semaine. Parce qu'aujourd'hui, ce sera encore quelques gouttes qui pourraient tomber du côté de la frontière française. On aura un temps gris et humide toute la journée avec un vent qui sera de secteur sud. Après-midi, là, on aura des pluies toujours faibles un petit peu partout. Des rafales de vent jusqu'à 40 km/h et puis des températures qui patinent encore. Pas plus de 12 à 13 degrés cet après-midi sur l'Ardenne, 14 à 15 sur le centre et 16 à 17 degrés du côté de la Campine.
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0: sur l'album Waiting for the Sun, paru en 1968. C'était les Doors à 9h27 sur Classic 21 avec Hello, I Love You. Dans quelques instants, on parle offre d'emploi.
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0: Et à 9h30, on repart sur le 42 avec vous, Pascal.
10: Oui, avec cet accident depuis tout à l'heure en direction de Mons à hauteur de Sambreville. En bande droite, vous perdez toujours pas mal de temps pour vous rendre à Mons notamment. Vous perdez 40 minutes pour le moment sur cette 42 vers Mons. Un accident récalcitrant puisque ça fait bientôt 2 heures qu'il nous embête. C'est la Nationale 4 Arlon vers Namur. À hauteur d'Amptine, en bande de gauche, 10 minutes de patience à cet endroit. Vous êtes sur le 42 pour le moment, vous êtes entre Bâtisse et Prume, en train de rouler vers Prume. Alors attention, à hauteur de Francorchamps, la bande de gauche est encombrée par un tapis, donc vers Prume. Et puis on fait le point sur les fils en direction de Bruxelles. Ça va beaucoup mieux, encore 10 minutes à peu près sur le 40 en provenance de Liège, à l'approche du ring de Bruxelles. Sur le ring de Bruxelles, encore 5 minutes entre Waterloo et le carrefour Léonard. Et par contre, toujours 20 minutes entre Expo et Vilvoorde en direction de Zaventem. C'est là que ça coince le plus pour le moment.
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0: Africa, c'était Toto sur Classic 21.
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0: Direction la commune d'Uccle, aujourd'hui on va parler carrosserie, on va parler belle voiture aussi avec Tom Feillard qui est là, il est associé gérant à la carrosserie Francky à Uccle donc. Tom, bonjour.
2: Bonjour.
0: Vous allez bien ce matin, Tom ?
2: Ça va très bien, et vous ?
0: Je vais bien, merci. Ravi de vous accueillir et de faire la découverte donc, de cette carrosserie. Alors, je donne le site internet d'entrée, c'est www.franky.be, donc F-R-A-N-C-K-Y, donc franky.be. Vous êtes situé à Uccle et quand je vois un petit peu le type de voiture et le type de peinture que vous faites, vous êtes à la fois dans la voiture classique, dans la voiture très haut de gamme et aussi dans la voiture oldtimer collector. Donc, vous faites vraiment toutes les voitures.
2: Oui, on essaye de toucher tout public, donc vraiment toutes les marques qui sont sur le marché actuellement.
0: D'accord, il y a pas que ça, parce que je vois aussi qu'il y a des objets assez insolites. J'ai vu passer un crocodile. Alors, je ne sais pas dans quel cadre vous avez dû peindre un crocodile en plastique ou en céramique, je ne sais pas. Mais donc, on peut vous demander vraiment tout service.
2: Oui, on peut travailler sur tout type de support, tant que la demande est claire.
0: D'accord, parfait. Société familiale, combien de personnes travaillent ?
2: On est 5 en atelier.
0: D'accord, parfait. Quand on dit familial, ce sont vos parents qui ont démarré l'aventure ou non, vous êtes arrivé un petit peu en plus là ?
2: On est 3 amis qui avons décidé de se lancer pour ouvrir un garage carrosserie mécanique.
0: Oui.
2: Et on s'est lancé pour vraiment faire ce qu'on avait envie sans avoir un patron au-dessus de nous.
0: D'accord, c'était il y a 9 ans, hein, je pense, si mes infos sont bonnes. Donc Le temps passe très vite. Et la carrosserie grandit et vous êtes là ce matin parce que vous êtes en période de recrutement. Vous recherchez un carrossier, taulier, polyvalent, homme ou femme. Donc, qu'est-ce qu'il faut savoir faire exactement pour les personnes un peu néophytes qui ne savent pas exactement quel est le rôle du carrossier, taulier ?
2: Alors, comme on a une petite équipe, on cherche quelqu'un qui va pouvoir faire du démontage, du remontage, de la tôlerie, pouvoir changer des éléments, style des ailes arrière ou des nouveaux panneaux de porte, ou alors faire de la préparation avant la peinture.
0: D'accord, donc ça c'est passé la ponceuse, bien nettoyer, enlever les poussières et protéger le reste de la carrosserie en gros.
2: Exactement.
0: D'accord. C'est quelqu'un avec une bonne expérience hein, que vous recherchez ici.
2: Quelqu'un qui a un minimum de 3 ans d'expérience.
0: D'accord.
2: Qui est autonome et qui sait ce qu'il fait.
0: Parfait. C'est pour démarrer quand ?
2: Immédiatement.
0: Le plus vite possible. D'accord. Il y a beaucoup de commandes dans le carnet ?
2: C'est rempli.
0: Ok.
2: Les rendez-vous vont loin.
0: Donc, si vous savez démarrer le plus vite possible, eh bien, vous serez les bienvenus avec Tom et son équipe donc à la carrosserie Francky. Ça se trouve du côté de Uccle. 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Mais écoutez, vous êtes en train de travailler sur quel projet ? Je suis un peu curieux. Là maintenant, vous, Tom, vous réparez quel type de voiture ?
2: Là, on répare plutôt des voitures classiques, on va dire. On n'a pas de voiture de prestige cette semaine.
0: Oui.
2: Mais c'est pour ça qu'on fait vraiment tout type de véhicule pour toute clientèle.
0: D'accord, parfait. Donc, si vous avez justement un pépin à la voiture, un petit pare-choc, un coup dans l'aile ou plus grave, n'hésitez pas à aller voir, faites un petit tour sur le site www.franky.be. Et puis, si vous avez un ancêtre à retaper, je pense que quand vous verrez les photos, vous aurez envie d'aller là. Donc, franky.be pour postuler info@franky.be. On rappelle que vous recherchez un carrossier, taulier, polyvalent, homme ou femme. 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On ajoutera le numéro de téléphone sur notre site à nous, classique21.be, dans la rubrique Let's Work Together. Vous retrouverez l'entièreté du descriptif de la carrosserie et de la fonction recherchée. Merci beaucoup, Tom, d'avoir été parmi nous ce matin.
2: Merci à vous.
0: Passez une bonne journée et bon recrutement alors.
2: Je vous remercie.
0: À la prochaine.
2: Merci à vous.
0: Merci, au revoir.
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1979 dans la sélection musicale du jour, c'était The Smashing Pumpkins sur Classic 21. Il est bientôt 10h-10. Fanny va bientôt faire son entrée dans le studio. Elle vous tiendra compagnie de 10h à midi pour marquer le tempo comme chaque jour du lundi au vendredi sur Classic 21. Avant cela, voici entre autres Téléphone et Cendrillon.

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0: Rock the Night. C'était Europe sur Classic 21. Ah, oh, c'est beau, quelle fin. On dirait un peplum.
1: Un peplum.
0: Oui, vous savez, c'était les films sur les Romains.
1: Oui, bien sûr. Oui.
0: Avec genre Charlton Heston, tout ça, comme Ben-Hur.
1: Oh, vous voulez une bonne d'enfance, une bonne petite histoire
0: oui.
1: d'enfant.
0: Allez-y.
1: Quand j'étais petit, vous savez, les films de Cap et d'Épée.
0: Oui.
1: Eh ben moi, je croyais que c'était de KPDP, comme...
0: Il y a des initiales.
1: KPDP, oui.
0: KPDP, ah oui, d'accord.
1: Et donc,
0: bah,
1: vous
0: oui.
1: êtes toujours, ah, les films de KPDP.
0: Oui, oui, maintenant, il y a la K-pop sans l'épée.
1: Oui, mais et non, moi, c'était à cause du... Allez, le présentateur de TF1, quand j'étais gosse.
0: Ouais, plein.
1: Poivre d'Arvor, PPDA.
0: Ah, mon Dieu,
1: voilà,
0: oui.
1: À cause de PPDA, je croyais que KPDP.
0: Bon, mais voilà.
1: Voilà,
0: ça, c'est l'anecdote. Hein. Bon, oui, ça
1: c'est
0: va,
1: tout.
0: Vous allez devoir tenir jusqu'à midi.
1: Oui,
0: comme
1: ça va, aller, j'en ai plein d'autres.
0: Magnifique.
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0: Denis, les averses reviennent par l'ouest du pays ce matin.
3: Oui, des averses qui ont au fait de gagner l'ensemble du pays. On parlera

0: Un ciel bien chargé aujourd'hui, des pluies certes faibles, mais donc une ambiance grise, humide et légèrement venteuse avec des rafales de 40 km par heure de secteur sud. Les températures dans ces conditions ne décollent pas vraiment, 13 degrés en Ardennes, une moyenne de 15 degrés dans le centre du pays. On ira jusqu'à 17 degrés malgré tout, maigre consolation du côté de la Campine.
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3: Et à 10h, on retrouve Pascal Laroche avec de bonnes nouvelles.
5: Oui, tout à fait Fanny. Alors c'est parti pour le défilé de bonnes nouvelles. D'abord, il y avait un accident sur le 42 vers Mons, à hauteur de Sambreville. C'est fini. Accident sur la Nationale 4 en direction de Namur, à hauteur d'Amptine. C'est fini. Et puis il y avait aussi un objet encombrant sur le 42 Baptiste-Prume, à hauteur de Francorchamps. Et bien là aussi, il n'y a plus rien maintenant, tant mieux. Par contre, juste quelques fils encore, hein, résiduels sur le ring de Bruxelles, encore 10 minutes pour traverser l'axe Wemmel jusqu'à Makelen en direction du carrefour Léonard. Sinon, pour le reste, ça commence à rentrer dans l'ordre partout et c'est tant mieux.
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3: Et voici votre journal présenté par Nathalie Servet. Bonjour.
6: Bonjour à toutes et à tous. Le nombre de cas de victimes d'exploitation sexuelle en ligne a doublé en 3 ans. Selon le rapport annuel de Child Focus, on est passé de 400 cas signalés en 2023 à près de 840 l'année dernière. Une augmentation due notamment à l'utilisation de l'intelligence artificielle. Child Focus a ainsi enregistré un record du nombre de victimes de grooming. C'est quand un adulte entre en contact avec un mineur, le plus souvent une jeune fille, dans un but sexuel. L'âge moyen des victimes était de 13 ans. Les garçons, eux, sont surtout de victimes de sextorsion financière, un chantage dans lequel l'auteur menace l'adolescent de publier des photos, des vidéos le montrant nu ou en train d'accomplir des actes sexuels. Le nombre de cas de sextorsion signalés auprès de Child Focus a explosé l'année dernière. Deuxième jour de mobilisation dans certaines écoles en Wallonie et à Bruxelles. Il s'agit d'actions menées par les professeurs opposés aux mesures d'économie annoncées par le gouvernement de la Fédération Wallonie-Bruxelles et notamment les 2 heures en plus pour les enseignants du secondaire supérieur. Dans certains cas, il y a donc des piquets de grève, mais aussi des distributions de tracts ou encore des tags inscrits à la craie symbolique. Les actions sont prévues jusqu'au 27 mai prochain. L'épidémie d'Ebola en République démocratique du Congo est à l'origine de 131 décès recensés et 513 cas suspects. C'est ce qu'affirme le ministre de la Santé congolais. L'Organisation mondiale de la Santé a déclenché dimanche une alerte sanitaire internationale pour faire face à cette épidémie. Ce redoutable virus a fait plus de 15 000 morts en Afrique au cours des 50 dernières années. Après Donald Trump, il y a quelques jours, la Chine reçoit le président russe. Une visite de 2 jours. Vladimir Poutine et Xi Jinping se sont déjà vus une 40aine de fois. En football, le Standard peut-il toujours rêver de Coupe d'Europe? Eh bien oui, alors qu'il reste 2 matchs de play-off, 3 clubs sont au coude à coude. Les Liégeois doivent absolument remporter les 2 derniers matchs et espérer un faux pas. Genk, principal adversaire. Les 3 matchs qui se jouent ce soir à 20h30. Ça sera donc Charleroi-Louvain, Genk-Antwerp et surtout donc Westerlo Standard. Fin de ces infos, très belle fin de matinée.

0: Evil Woman Electric Light Orchestra en 1976, Jeff Lynne et sa bande sur l'album Face the Music.
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0: Bonjour tout le monde, nous allons affronter les deux prochaines heures comme il se doit, la tête haute, en rythme, en cadence et avec le sourire, s'il vous plaît. On aura énormément d'excellente musique. Alors je vois David Bowie, que demander de plus? U2, que demander de plus? Un peu de douceur. Ah, et un peu de féminité. Voilà ce qu'on pouvait demander de plus. Ça tombe bien, on aura aussi Norah Jones en 2009 avec Chasing Pirates. On retrouvera la séquence sécurité du commissaire Kiskater aussi à 10h45 comme chaque mardi. Et tout de suite, Roxy Music, More Than This. Je vous souhaite une excellente matinée. C'est Tempo jusqu'à midi.

0: Voilà un artiste, un de ses titres d'ailleurs, dont on ne sait pas classer. Il y a forcément le côté très roots à l'ancienne. En même temps, on sent qu'il y a un truc un peu plus moderne. Eh bien, c'était en 1997. Johnny Lang avec Lie to Me à l'instant. Je vous l'ai promis, notre caméléon à nous, David Bowie. Voici Rebel Rebel, c'est en 1974.
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Les cendres, on a eu la Pâque, ils aiment bien comme ça, ces dates un peu qui marquent, le truc traditionnel, c'est logique en même temps, c'est U2, In A Life, extrait de Easter Lily, et la semaine dernière, U2 a dévoilé des images assez spectaculaires d'un tournage pour le prochain single, ça se passait dans les rues de Mexico City, ils étaient installés sur le toit d'un bus, ils ont, Bono et toute la bande, joué devant une foule, vous imaginez bien, de fans, pour ne pas dire hystérique, on va dire enthousiaste. Et pourtant, il a drâché, c'était l'enfer. Il y avait des orages qui ont explosé de partout. Mais tout ça n'a finalement pas trop perturbé l'enregistrement. En tout cas, ils ont tenu la tête haute sous la pluie. Et nous, on écoute Norah Jones, Chasing Pirates. Quant à ces quelques images, rendez-vous sur notre site si vous voulez les découvrir ou l'appli RTBF Actu, section classique 21.

0: Merci Cyril Wilfard et Dominique Raguet pour ce petit moment, cette petite Madeleine de Proust en ce qui me concerne. Norah Jones, on écoutait Chasing Pirates à l'instant. Donc j'embrasse nos deux programmateurs chéris, sans qui pas une note, pas un tempo, pas un rythme, pas un son, finalement, ne sortirait de votre radio préférée. On va faire un détour par le mobile info, ça semble nécessaire d'après Pascal Laroche, et je pense bien que oui. Et puis, on a rendez-vous avec ça. In the Army Now, status quo.
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11: Pascal Laroche, on a un camion qui crée des soucis, c'est où?
12: Oui, alors c'est dans l'échangeur de Dossou. C'est lorsque vous avez Mons derrière vous et que vous voulez tourner à droite pour aller vers le Luxembourg. Donc c'est-à-dire lorsque vous quittez le 42 dans la bretelle en direction du Luxembourg et en montant sur le 411. Donc le passage est difficile, faites attention. Ensuite, une fois que vous aurez tourné, si vous voulez continuer vers Arlon, eh bien vous allez perdre 5 minutes entre l'aire de Salazine et HN. Le trafic est perturbé à cause des travaux du côté de Rulle. 5 minutes pour traverser cette perturbation. Puis côté bruxellois, ça roule. Quelques petits coups de frein, notamment entre Strombeek-Bever et Vilvoorde sur le ring en direction de Zaventem et dans l'autre sens entre Woluwe-Saint-Etienne et à peu près Pop-Up le Zaventem, voilà, en direction donc de Grand Bigard. Soyez prudents, bonne route.
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Bryan Adams, Anything is Possible. Bryan Adams qui sera là le 15 octobre prochain au Sport Palace à Anvers. On a eu peur, hein. On s'est dit non, il annule, il sera jamais là. Mais si, si, si, dans la foulée, hop, c'était annoncé. 15 octobre 2026, Sport Palace à Anvers. C'est le titre qu'on écoutait, c'est la BO d'un film d'animation qui s'appelle Charlie the Wonder Dog. Film d'animation plutôt pour les enfants, mais pas que, hein. On change complètement de style, d'époque, de tout d'ailleurs, hein, de langue même. Voici Eddie Mitchell, pas de boogie-woogie.

0: pas de Boogie Woogie et Eddie Mitchell en 1976. Il est 10h44.
1: Sécurité. Olivier Kiskater.
0: Commissaire Kiskater, bonjour.
2: Bonjour Fanny.
0: Alors, Turing a partagé récemment les résultats d'une étude réalisée avec son équivalent allemand, la DAC, sur les aides à la conduite. On en avait déjà touché un petit mot. Et tout cela ici, particulièrement en conditions météo difficiles. La conclusion est qu'il ne faut pas s'y fier aveuglément, mais on s'en doute un peu.
2: Oui, car même en bonnes conditions météorologiques, ceci dit, une technologie ne peut pas remplacer toujours le jugement humain. Mais l'étude montre en effet que ces technologies peuvent avoir des difficultés particulières à cause de la météo. Le brouillard dense apparaît notamment comme le point faible majeur des technologies actuelles de capteurs.
0: Et comment a été réalisée cette étude alors ?
2: Elle a été réalisée dans une chambre climatique permettant de reproduire des conditions extrêmes telles que forte pluie, brouillard dense et contre-jour. 6 voitures particulières équipées de différentes technologies, caméras, radars et lidar, ont été testées à une vitesse de 30 km/h. 2 scénarios critiques ont été analysés, la traversée d'un piéton et l'approche d'un véhicule à l'arrêt, des situations qui sont fréquentes en milieu urbain.
0: Et visiblement, aucune technologie de ces modèles différents n'a maîtrisé l'ensemble de ces conditions.
2: En effet, avec des variations d'une marque et d'un modèle à l'autre. Mais d'une manière générale, ils ont constaté que les performances des systèmes à capteurs combinés, donc caméra et radar, varient fortement en cas de mauvais temps. Certains restent efficaces dans le brouillard, tandis que d'autres cessent de fonctionner ou réagissent trop tard. Les systèmes qui sont basés uniquement sur des caméras, quant à eux, continuent généralement à émettre des alertes, laissant au conducteur le temps de réagir. Toutefois, en cas de brouillard dense, leur intervention est souvent aussi trop tardive pour éviter totalement une collision. Et enfin, la technologie LIDAR, bien que considérée comme plus avancée, elle atteint également ses limites dans le brouillard dense en raison des interactions entre la lumière et les gouttelettes d'eau.
0: Et vous savez que moi j'ai le problème inverse sur ma voiture, ça se déclenche à tout bout de champ et c'en est hyper dangereux parce que même quand j'arrive à un rond-point derrière quelqu'un tranquille, pépère, et ben tac, des fois elle capte un truc, elle croit que c'est violent parce que simplement il y a les trucs rouges, je suppose, les feux stop.
2: Oui, pour voir si les réglages sont bien faits.
0: Oui. Enfin bref, finalement, dans notre histoire à nous, ici, aucun système n'a réussi à gérer tous les scénarios proposés, et ça, sans erreur.
2: Oui, en effet, c'est pourquoi il faut à nouveau rappeler que tous ces systèmes ne sont pas destinés à remplacer le conducteur, mais à le seconder. Celui-ci, donc le conducteur, doit rester le pilote de son véhicule et lui consacrer toute son attention. Gare donc au faux sentiment de sécurité procuré par les aides automatiques.
0: Et voilà, merci beaucoup Olivier, à la semaine prochaine.
2: Au revoir.
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0: Time sur l'album So de Peter Gabriel, un album qu'on vous a décrypté, décortiqué dans tous les sens, de la racine jusqu'aux pointes des cheveux, avec Laurent Riepi dans un épisode de la collection. 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Et en parlant de podcast, notre moment M aujourd'hui sera consacré à Go Your Own Way de Fleetwood Mac.
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0: d'un titre, mais que veut-il dire par quitter New York est difficile? Est-ce que c'est quitter sa vie, ses racines? Non, juste il adore cette ville, quitter New York. Quand il était dans l'avion, il a vu New York, il s'est dit « Oh, c'est difficile, j'aime bien New York quand même, ça va me manquer ».
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0: 11h sur la route Pascal Laroche, oui. Et on reparle de sa camion en panne.
1: Ah ben oui, il est toujours là, le camion en panne, dans l'échangeur de Dessous. C'est lorsque vous quittez le 42 venant de Mons et que vous voulez tourner à droite pour monter sur le 411 et aller vers le Luxembourg. Il est dans la bretelle, donc faites attention. Hein. Et puis, la police fédérale nous signale aussi un véhicule en panne. Alors là aussi, c'est dans un échangeur. C'est dans la bretelle. Alors, c'est l'échangeur de Woluwe-Saint-Etienne et c'est dans la bretelle qui relie le ring de Bruxelles qui vient de Waterloo à l'E40 vers Liège. Lorsque vous tournez à droite aussi d'ailleurs en direction de Liège. Et là aussi donc le passage est difficile. Faites attention, prudence.
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0: c'est génial à écouter au casque. Ils ont joué sur la stéréo à fond. Il y a toutes les voix d'un côté, à Plegrad de l'autre. C'est très très chouette. On a plus, enfin, on a rarement l'habitude d'entendre les titres comme ça. Ça s'est un peu perdu, cette mode. Et ici, c'est assez flagrant. Les Beatles, Day Tripper, 1965. Lenny Kravitz arrive, I Belong to You. Steve Barrow aussi. Et puis notre moment M.
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0: doesn't really matter, Tiff Barrow. Et pour nous, ça a de l'importance qu'elle soit là présente. Vous le savez, au Festival Classique 21, ça approche à grands pas. On est fort, fort excités. Je vois le boss qui arrête pas de signer des papiers et tout ça. 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Ça se passe le 6 juin, il y aura aussi Axel Bauer, Behind the Pines, Lemon Story, Ginzu.
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0: 11h11, 11 secondes.
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Aujourd'hui, je vous raconte le moment qui est à l'origine de la chanson « Go Your Own Way » de Fleetwood Mac. 1976, Sausalito, Californie. Je ne suis pas celui qui écrit les chansons. Je ne suis pas celui qui les chante non plus. Mon rôle, depuis le début, c'est autre chose. Tenir la structure quand tout menace de s'effondrer. Maintenir la cohésion du groupe malgré les tensions internes. Je suis Mick Fleetwood. J'ai donné mon nom au groupe. En 1967, quand Fleetwood Mac naît à Londres, le projet repose sur une idée simple. Une colonne vertébrale rythmique, une basse et une batterie indissociables. Fleetwood pour moi, le batteur. Mac pour John McVie, le bassiste. Le reste changera souvent. Mais tant que nous sommes là, le groupe tient debout.

En 1976, je comprends très vite que Fleetwood Mac ne traverse pas une simple crise. Ce qui se joue là est plus profond, plus intime. Deux ruptures simultanées au cœur même du groupe. Et aucune ne se fait en silence. D'un côté, il y a John et Christine McVie. Christine est notre chanteuse, claviériste, auteure-compositrice. L'une des voix mélodiques du groupe. Mariés depuis près de 10 ans, leur histoire s'éteint sans fracas, mais sans retour possible. Ils continuent à travailler ensemble, à se parler à peine, comme deux étrangers polis qui partageraient la même pièce. De l'autre, Lindsey Buckingham et Stevie Nicks. Lui, guitariste, auteur-compositeur, producteur exigeant, moteur créatif du groupe. Elle, chanteuse, auteur, voix mystique et magnétique de Fleetwood Mac. Ils se sont connus adolescents. Leur relation est fondatrice, fusionnelle, électrique aussi. Et leur séparation se joue sous nos yeux, chaque jour un peu plus violemment. Je les regarde, je les connais assez pour savoir quand une tension est passagère et quand elle est définitive. Les studios de Sausalito n'aident pas à prendre de la distance, car oui. Oui, nous enregistrons au Record Plant Sausalito, au bord de l'eau, au nord de San Francisco. Loin de Londres, loin des repères. Un lieu charmant, presque trop calme, qui oblige à faire face à ce qu'on fuit d'habitude. Les murs sont fins, l'air est chargé et tout s'entend. Les discussions avortées, les silences trop longs, les chansons qu'on écrit à quelques mètres de ceux qu'elles visent. À Sausalito, on ne peut pas se cacher. Chaque tension reste suspendue dans la pièce et finit forcément par se transformer en musique. Et surtout, les chansons commencent à changer de nature. On n'écrit plus pour séduire, on écrit pour survivre. Lindsey arrive souvent plus tôt que les autres. Il a cette énergie nerveuse, presque obsessionnelle. Une guitare acoustique toujours à portée de main. Il gratte sans arrêt. Pas pour chercher une mélodie, pour évacuer quelque chose. Stevie, elle, se replie. Elle observe, elle encaisse. Et parfois, elle explose. Les discussions ne durent jamais longtemps. Elles se terminent avant d'avoir vraiment commencé. Je me retrouve au centre, littéralement, entre deux couples qui se disloquent, entre des chansons qui deviennent des règlements de compte, entre l'envie de tout arrêter et la certitude qu'on ne peut pas. Parce que paradoxalement, c'est à ce moment-là que la musique est la plus forte. Je le sens très clairement. Si on tient encore un peu, si personne ne quitte la pièce, si personne ne claque la porte, alors quelque chose d'important est en train de se produire. Pas un disque ordinaire. Quelque chose de plus rare, de plus vrai. Un jour, Lindsey me fait écouter une ébauche, une rythmique rapide, trop rapide pour être confortable. Une guitare qui martèle sans respirer. Aucune douceur, aucune échappatoire. Je n'ai même pas besoin d'écouter les paroles pour comprendre. Je sais exactement de qui il parle. Et je sais que Stevie le saura aussi. Quand elle les découvre, le choc est immédiat. Certaines lignes sont impossibles à ignorer. Trop directes, trop exposées, trop publiques. Ce n'est plus une chanson d'album. C'est une rupture mise à nu. Où je pourrais arrêter ça? En tant que batteur, en tant que cofondateur, en tant que médiateur permanent, j'ai ce pouvoir-là. Mais je ne le fais pas. Parce que je comprends quelque chose de fondamental. Empêcher cette chanson d'exister serait plus destructeur que de la laisser naître. Alors je joue, droit, sec, sans fioriture, une batterie qui n'accompagne pas mais qui impose une marche forcée. Pas de swing, pas de chaleur, juste une pulsation qui avance, quoi qu'il arrive. John suit, fidèle à lui-même, solide, discret. Christine, elle, observe. Elle sait, elle vit sa propre séparation. Plus silencieuse, mais tout aussi définitive. Chacun est en train de perdre quelque chose, et pourtant personne ne quitte la pièce. C'est ça, la vraie tension. Pas la colère, pas la tristesse, mais le fait de continuer ensemble alors que tout, émotionnellement, pousse à partir.
Quand Go Your Own Way prend sa forme définitive, je comprends que le groupe vient de franchir un point de non-retour. Plus rien ne sera jamais simple. Plus rien ne sera faux non plus. C'est pas une chanson qui cherche l'apaisement, c'est une décision. Une phrase qu'on prononce quand on sait qu'elle fait mal, mais qu'elle est nécessaire. À ce moment précis, Fleetwood Mac aurait pu exploser comme tant d'autres groupes avant nous. À la place, on choisit autre chose. Transformer la rupture en moteur. Je ne sais pas encore ce que l'album deviendra. Je ne sais pas encore qu'il marquera autant de vies. Je sais juste une chose. Et très clairement. Ce jour-là, dans ce studio, en laissant cette chanson exister, on ne sauve pas des couples, on sauve le groupe. Et ça, c'est déjà immense. Les deux couples du groupe qui se déchirent en même temps est le moment à l'origine de la chanson « Go Your Own Way » qui paraîtra fin 1976 sur Rumours, le 11e album studio de Fleetwood Mac. « Go Your Own Way » n'est pas une rupture apaisée, mais une décision nette. Le narrateur ne cherche ni à comprendre ni à réparer. Il accepte l'impasse et tranche. Sans justification, sans excuse. Il affirme simplement qu'il ne peut plus continuer ainsi parce que rester ferait plus mal que partir. »

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Les paroles sont parmi les plus directes jamais écrites au sein de Fleetwood Mac. Lindsey Buckingham y expose un point de vue subjectif, parfois accusateur, sans chercher à l'adoucir. Certaines lignes, perçues comme injustes ou réductrices par Stevie Nicks, créeront de grosses tensions. Mais c'est précisément cette absence de filtre qui donne au texte sa force universelle. On n'y entend pas une vérité absolue, mais la vérité émotionnelle d'un instant. Et c'est souvent celle-là que l'auditeur reconnaît.

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Musicalement, Go Your Own Way est tout sauf confortable. Le tempo est rapide, presque pressé, comme si la chanson refusait de s'attarder sur la douleur. La guitare acoustique martèle sans relâche, créant une sensation d'urgence permanente. La batterie de Mick Fleetwood est volontairement sèche, droite, sans chaleur superflue. Elle ne soutient pas l'émotion, elle la canalise, l'empêche de déborder. Les chœurs, pourtant lumineux, n'apaisent rien. Ils contrastent avec le propos, renforçant ce paradoxe typique de l'album, une musique radieuse pour des histoires profondément douloureuses.

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Le morceau sort fin 1976 en single. Avant l'album Rumours, publié l'année suivante. Il devient rapidement l'un des titres les plus diffusés du groupe et s'impose comme un classique immédiat. Mais son succès ne tient pas seulement à son efficacité pop-rock. Il tient au fait que le public sent que cette chanson n'est pas fabriquée. Elle est vécue, enregistrée à vif. Avec le temps, Go Your Own Way est devenue bien plus qu'un tube. Elle incarne une manière nouvelle d'écrire la rupture dans la musique populaire. Sans posture romantique, sans victimisation, sans conclusion rassurante. Elle ouvre la voie à une pop plus émotionnellement frontale, où les conflits privés ne sont plus cachés, mais intégrés à l'œuvre. Et elle rappelle que certains albums majeurs ne naissent pas de l'harmonie, mais de la capacité à rester ensemble malgré le chaos. Dans l'histoire de Fleetwood Mac, cette chanson marque un point de bascule. Les relations ne seront plus jamais simples, mais la musique, elle, n'aura jamais été aussi vraie. À partir de là, continuer ne signifie plus rester ensemble. C'est avancer en acceptant que chacun suive

0: un album compliqué, hein, très très compliqué, mais qui a donné naissance à un chef-d'œuvre, des circonstances déchirantes. 1977, cet album c'est Rumours, le groupe c'est bien sûr Fleetwood Mac, tout ça teinté de séparation, de rupture, de douleur, d'addiction également. Go Your Own Way, c'était le sujet du moment M de Jean-Louis Lahaye à 11h11 en seconde. 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classique 21, RTBF OVO tout simplement, vous tapez le moment M dans le moteur de recherche, vous tomberez dessus, vous pouvez l'écouter gratuitement, vous pouvez le télécharger pour l'écouter hors connexion, et puis tous les podcasts de Classique 21, vous le savez, ça se retrouve aussi sur toutes les autres grandes plateformes de streaming. N'hésitez pas, vous abonnez, vous commentez, vous mettez des étoiles, vous faites tout ce qu'il faut pour pouvoir retrouver tout cela par la suite, tous les podcasts de Classique 21, donc qui sont présents sur les plateformes de streaming. On va faire un détour par le mobile info plus que nécessaire d'après Pascal Laroche, et puis... C'est la méthode Coué, quand on s'auto-persuade qu'on n'est plus amoureux, mais que ça fait quand même mal. 10cc, I'm not in love.
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0: Pascal Laroche, on en est où sur la route?
12: On avait exactement les deux mêmes événements que tout à l'heure. Le camion en panne et puis le véhicule en panne. Alors le camion en panne, c'est toujours dans l'échangeur de Dessau. On est dans cette bretelle.

0: qui relie le 42 en provenance de Mons à le 411 en direction de Bruxelles. Et puis le véhicule en panne, c'est dans l'échangeur de Woluwe et Saint-Étienne. C'est lorsque vous arrivez sur le ring de Bruxelles de Waterloo, avec Waterloo derrière vous, et vous montez sur le 40 pour prendre la direction de Liège. Dans les deux cas, les passages sont difficiles.
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0: Il n'est pas qu'un loser, il est aussi un cow-boy solitaire. Beck, le retour de Beck avec Ride Lonesome. Les dernières actualités de Beck, c'était il n'y a pas si longtemps que ça, puisqu'il a publié en début d'année une compile de ses plus beaux titres d'amour, une compile qui s'appelle Everybody's Gotta Learn Sometime. Et il est de retour aujourd'hui avec ce nouveau single, Ride Lonesome. Alors on ne sait pas si ça va apparaître sur un prochain album ou si c'est un one-shot. Un morceau qui rappelle un petit peu ses albums genre 2015, la Morning Phase, ou Sea Change en 2002. Donc une toute belle balade, planante, avec des chœurs, avec la guitare slide, un truc aérien, et un joli clip façon road movie, où les grandes étendues comme ça nous relaxent. Beck, le retour, Ride Lonesome. On change complètement d'univers, j'espère que vous êtes prêts à vous battre maintenant. Enfilez vos gants de boxe. Non, pas Rocky, non, pas ça. C'est Beastie Boys, Fight For Your Rights.
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Bah oui, boss, boss, bien sûr, boss, évidemment. C'est comme ça. Boss Bernard Lavillier en 2008. Et si vous bossez ce jeudi matin, vous avez peut-être une possibilité, c'est souvent accepté dans certains jobs, de vous éclipser une demi-heure, une heure. Vous aurez un petit papier en échange et là vous dites « Mais qu'est-ce qu'elle veut ?» Où veut-elle en venir? Ah, je veux en venir à un don de sang, mesdames, messieurs, parce que vous le savez, en Belgique, il y a très, très souvent pénurie. Et donc, on vous donne rendez-vous ici, à Classique 21, à la RTBF de Mons Media West, jeudi après-demain, entre 9h et 13h30, pour participer à une collecte de sang organisée aux côtés des équipes de Classique 21, de Vivacité, de Viva Plus et la Croix-Rouge, bien sûr, ici, qui sera présente pour prendre votre sang. Un don de sang, c'est 3 personnes qui peuvent être aidées. Donc, un petit geste qui peut faire beaucoup pour bon nombre d'entre nous. Le jour où vous en aurez besoin, vous serez bien content que quelqu'un l'ait fait. Donc, n'hésitez pas. Toutes les infos sont simplement sur notre site, sur l'appli RTBF Actu, section classique 21. Et on vous attend. Rendez-vous jeudi entre 9h et 13h30. Vous pouvez prendre un petit rendez-vous. Tout ça, vraiment, tout est très clair sur le site. Pas de souci. Ce sera facile de vous inscrire. Et on se croisera très certainement. En général, si vous demandez avec un petit sourire, en faisant un petit clin d'œil comme ça, tiens, on pourrait visiter le site, le studio de Classique 21. En général, c'est même très très certain qu'on dira oui et vous viendrez faire un petit coucou ici. Jeudi, rendez-vous sur le site pour ce don de sang organisé par la Croix-Rouge et la RTBF de Mons. Voici Peter Tosh, Johnny B. Goode.

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0: de Cause I Love You et c'est Mama qui va prendre la relève. Bonjour.
1: Hello,
0: Mama.
1: Bien le bonjour.
0: Tout va bien?
1: Mais bien sûr, c'est parti.
0: Bon, on fait le point sur la météo vivement après-demain, si j'ai bien compris, pour la météo.
2: 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Bonjour Fanny, bonne journée à tous. Les averses encore au programme de cet après-midi. Une météo variable, modérément venteuse et des températures toujours un petit peu fraîches pour la saison avec des averses qui vont avoir tendance à devenir un petit peu plus fréquentes et parfois un peu plus soutenues cet après-midi. On ne dépassera pas 13 degrés en Ardennes, 15 dans le centre du pays, peut-être 16 voire 17 du côté de la Campine. Les averses encore au programme la nuit prochaine et puis demain une journée formidable mitigé entre éclaircies, passages nuageux et à nouveau saison D bien présente. On notera demain tout de même une petite hausse des températures. Jeudi, la masse d'air va s'assécher davantage et à partir de vendredi, on pourra franchement parler de conditions estivales qui s'installent.
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1: Un seul ennui, on va en reparler avec Jean-Marc Stril, c'est le 313. Bonjour.
6: Bonjour, maman. Effectivement, le 313 Liège-Anvers, à hauteur d'Herenthal Industrie en bande de droite. Il y a un accident, c'est en direction d'Anvers. C'est la seule info à vous communiquer pour le moment, car pour le reste, bah, vous l'avez compris, ça se passe bien.
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1: Eva Secker avec nous pour les infos de midi. Bonjour.
7: Bonjour, la réforme fiscale profitera davantage aux ménages sans enfants, indique

la Ligue des familles selon qui plus une famille compte d'enfants, moins elle gagnera. En revanche, le soutien aux familles d'un seul enfant est renforcé par la réforme fiscale qui prévoit notamment une augmentation de la quotité exemptée d'impôts pour tous les ménages. Cette réforme fiscale sera discutée demain au Parlement. Deuxième jour de grève dans l'enseignement, le mouvement doit durer plusieurs jours jusqu'au 27 mai. C'est mercredi prochain, jour du vote du décret programme au Parlement de la Fédération Wallonie-Bruxelles. Les profs dénoncent toujours les réformes et surtout les économies réalisées dans l'enseignement. 735 postes d'aide ménagère menacés à Bruxelles. En cause, la suppression de financements qui pourraient ternir l'avenir des 13 organisations bruxelloises de titres services en économie sociale, dont certaines sont d'ailleurs directement menacées de faillite. Face à ces inquiétudes, la colère monte. Le secteur prévoit un rassemblement demain après-midi devant le siège du parti Les Engagés à Bruxelles. Les travailleurs et travailleuses reprochent le manque de solutions apportées par Laurent Hublet, ministre bruxellois de l'Emploi et de l'économie. Après Donald Trump, il y a quelques jours, la Chine reçoit aujourd'hui le président russe pour une visite de 2 jours. Vladimir Poutine et Xi Jinping se sont déjà vus une quarantaine de fois. Et ce matin, l'armée russe a annoncé démarrer 3 jours d'exercice nucléaire. Des milliers d'hommes sont mobilisés pour cet entraînement. Depuis le début de l'offensive russe en Ukraine, Moscou brandit la menace nucléaire. Ces exercices ont lieu alors que le traité nucléaire entre Russes et Américains est arrivé à terme en février dernier. Les missiles russes qui continuent aussi de tomber sur l'Ukraine. Cette nuit, une frappe a fait 2 morts et au moins 17 blessés dans le nord du pays. L'Ukraine a réagi par une attaque de drone à grande échelle avec pour cible une raffinerie russe de pétrole provoquant un incendie. Un ressortissant américain qui a contracté le virus Ebola en République démocratique du Congo va être soigné en Allemagne. Le ministère allemand de la Santé a déclaré prendre des dispositions pour préparer son arrivée sans préciser le calendrier du transfert ni l'endroit où le patient sera pris en charge. Enfin, en football, 9e et Adam, avant-dernière journée de play-off 2 ce soir, avec 3 matchs au programme, Charleroi-Louvain, Genk Antwerp et surtout Westerlo Standard. Coup d'envoi à 20h30. Voilà pour les infos, belle journée à notre écoute. 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

0: Uprising, alors qu'un nouveau single de Muse sort aujourd'hui. En attendant la suite de cet album, on écoutait un extrait de The Resistance sorti ici en 2009. Midi 7, bonjour à tous, bienvenue. J'espère que votre matinée a bien démarré avec nos émissions matinales. Raphaël avec ses cadeaux, hein. Je vous rappelle que cette semaine-ci, il vous emmène voir Robbie Williams et puis Fanny à mon tour de prendre le relais avec bientôt notre quiz. Quiz pour gagner les lunchbox et ses boîtes repas. Je vous en reparle dans quelques minutes.
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0: Ça, c'est Warren Zevon avec Werewolves of London, Mick Fleetwood et John McVie. De Fleetwood Mac sont tous les deux sur ce morceau. Mick Fleetwood à la batterie, John McVie à la basse. On avait aussi Cure juste avant cela avec Friday I'm in Love et la version enregistrée avec Olivia Rodrigo lors du festival de Glastonbury est sortie officiellement, la version donc de Friday I'm in Love. Et puis dans notre actu sur Classique 21, notez que demain, eh bien, l'épisode de la semaine de la collection Classique 21 s'intéressera à The Cure, plus particulièrement à son album The Head on the Door.
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0: On the Chain Gang, on avait les Pretenders, avant cela de Flint. Ils étaient au Spirit de Verviers il y a quelques jours, ne la ratez pas en concert. Hein. Toutes les dates sont dispo sur leurs réseaux sociaux. C'était Smoke and Mirrors, tout nouveau single. Il est 12h27, soit grand temps d'ouvrir les inscriptions pour notre quiz Lunchbox, ce nouvel objet collector que je vous offre tous les midis, en jouant sur antenne à un petit quiz, d'abord musical, puis alimentaire, on va l'appeler comme ça, puisque chaque jour, nous cherchons un aliment, mais en chanson. Je pense que vous avez compris le principe. Le numéro WhatsApp pour vous inscrire, c'est celui de Classique 21 0478 21 01 21. Envoyez-moi un petit message, vérifierez évidemment que vous êtes bien disponible pour jouer sur antenne dans un petit quart d'heure et repartir avec cette boîte, ce bel objet en inox.
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0: reprise de ce titre de Buffy, Sainte Marie, sorti en 1963. C'était Dépêche Mode, bien sûr, Universal Soldier. On avait Police aussi avec Can't Stand Losing You. Il est 12h37, c'est Amaury qui est avec nous ce midi. Bonjour.
1: Bonjour.
0: Alors, c'est un peu la tradition, hein, je pose toujours la question. Est-ce que vous êtes en break de midi, justement, Amaury?
1: Ah bah oui, justement, oui.
0: C'est la petite pause.
1: Oui, avec une ma boîte à tartines qui est vraiment moche, donc ça fait plaisir.
0: Il serait peut-être grand temps, je comprends la petite allusion subtile, là, il serait peut-être grand temps d'avoir un nouvel ustensile pour votre midi, c'est ça?
1: Voilà.
0: Très bien. Peut-être qu'une lunchbox en inox, justement, se ferait votre plaisir.
1: Bah oui, okay. Oui, ça ferait plaisir, ouais.
0: On va essayer de la gagner. Donc je vous rappelle, hein, Amaury, on cherche musicalement un aliment, quelque chose qui se boit ou quelque chose qui se mange. Si la musique ne suffit pas, je vous aide. Est-ce qu'on commence par l'extrait musical?
1: Allez, on tente.
0: Allez, on est parti.

0: On cherche donc.
1: C'est quelque chose qui a des bulles, c'est ça?
0: C'est quelque chose qui a des bulles, oui. Ça vous parle?
1: Du champagne,
0: du champagne, exactement. Oasis avec Champagne Supernova. Ce petit alcool luxueux qui va permettre de fêter justement votre réussite du jour. Vous n'aurez même pas eu besoin d'un indice. Bravo, Amaury.
1: Merci.
0: Voilà, c'est gagné. On va vous envoyer ça. Vous aviez déjà d'autres objets collecteurs de la radio?
1: Oui, grâce à vous, j'ai le bonnet.
0: Ah, très bien. Bah écoutez, le bonnet pour l'hiver, la lunchbox pour les pique-niques, à mon avis. Comme ça, vous serez couvert en toute saison.
1: Voilà.
0: Ce sera parfait. On vous embrasse. Merci beaucoup, Amaury. Bonne journée à vous.
1: Bonne journée à vous. Et à merci bientôt. Beaucoup, en tout cas.
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3: Et on passe à notre séquence live avec Kings of Leon. Et tout d'abord, un extrait d'un EP qui était sorti uniquement en Australie sur format physique. Pour le single Notion, on y retrouvait une version de Sex on Fire enregistrée à Cologne en 2009. La voici.

0: Waste a Moment, enregistré par Kings of Leon en 2017. Et puis juste avant cela, je vous le disais, cette version qui avait été enregistrée à Cologne, c'était en 2009. 12h47, on va repartir du côté francophone juste après ceci.
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There She Goes, groupe de Liverpool, là aussi. C'était les Lays en 1989. On avait Renaud juste avant cela qui fête ses 50 ans de carrière en ce moment. On écoutait En Clock.

0: Cet album Lost for Life, sorti en 1977, Iggy Pop avec nous ce midi pour The Passenger. Merci à vous d'être sur Classic 21.
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0: On prend la direction de Dossou, Jean-Marc.
4: Oui, avec une situation calme dans l'ensemble. Il y a tout de même effectivement deux informations avec deux véhicules en panne. Ça fait un petit moment qu'ils sont là, donc on n'a pas trop de nouvelles et pas de trop de conséquences, mais prudence tout de même. Le premier, donc Dossou, effectivement, dans la bretelle venant de Mons, en direction de Luxembourg. Et l'autre, à hauteur de Wemel, sur la ligne de Bruxelles, en direction de Hall.
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0: C'était Queen, et si vous aimez la radio, ce dont je ne doute pas puisque vous êtes en train de nous écouter, eh bien venez voir votre radio. Les coulisses seront ouvertes ici jeudi dans le cadre d'une grande collecte de dons de sang que nous organisons avec la Croix-Rouge. On vous en parle depuis quelques jours, on a besoin d'aide. Les stocks sont un peu limites, du coup on s'est dit qu'avec la Croix-Rouge, on allait reproposer de faire cette grande collecte. Si vous avez envie de donner votre sang, soit vous êtes habitué, alors vous savez comment ça fonctionne, soit c'est une première, alors passez sur notre site, vous lisez lirez les conditions, et puis si vous rentrez dans ces conditions, vous êtes les bienvenus jeudi matin. On vous demande juste de vous inscrire au préalable. Ça se passe ici, dans notre studio de Mons, et les infos sont sur classique21.be.
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0: C'est dans trois semaines à notre festival et pendant cet événement que vous avez certainement noté pour le 6 juin à la Louvière, ce sera Guinzou en tête d'affiche avec ce titre Snow White ici, extrait du nouvel album qui viendront donc présenter pour cette occasion. Aussi, on avait Robert Palmer juste avant cela avec Every Kind of People. Et dans un instant, une reprise très célèbre d'un titre aussi très célèbre de Leonard Cohen.
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0: When Your Heart Is Weak, ça c'était Cock Robin en 85 et puis ce classique de Leonard Cohen par Jeff Buckley, on écoutait Alléluia. Il est 13h26, notre chroniqueur du mardi c'est Tanguy Aurel. Semaine après semaine on s'attarde sur des love songs, hein, ces chansons d'amour et on les regarde de plus près. Mais souvent on se trompe quand même sur l'intention première des paroles, c'est donc presque une sorte de mode d'emploi pour pas commettre d'impair quand vous préparez des playlists de chansons d'amour. Tanguy sera avec nous dans quelques minutes.
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0: Caravane, c'était Raphaël et puis Yesterday's Guns N' Roses. Il est 13h35, on passe à notre podcast Is This Love, juste après ceci.
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0: Un menu sucré et suggestif dans Is This Love aujourd'hui, Tanguy.
12: On est en 1987, Marie-Amélie, quand sort cette chanson.
0: Ça, c'est Def Leppard avec Pour Some Sugar on Me.
12: Ou en français, verse-moi du sucre dessus.
0: On est d'accord, c'est pas une recette de cuisine.
12: Non, clairement pas, ni de pâtisserie, hein, même si certains ont osé de parler de maison en pain d'épices. Mm. Non, ici, le sucre, vous l'avez compris vous-même, c'est une métaphore, quelque chose de doux, d'excitant, évidemment, de sucré, on est en plein dans la séduction.
0: Et même une chanson très suggestive.
12: Je dirais même libidineuse à outrance, hein, Marie-Amélie. Le texte est rempli de sous-entendus. On parle d'attirance, de désir, d'une nuit qui s'annonce électrique. Vous avez compris que ce n'est pas une histoire d'amour romantique, c'est l'énergie brute d'une rencontre, version dance floor rock.
0: Et pourtant, cette chanson a failli ne jamais exister.
12: Eh oui, parce qu'à l'époque, le groupe est épuisé. 3 ans de studio, près de 5 millions de dollars investis. Et surtout, leur batteur Rick Allen, qui a perdu un bras dans un accident de voiture en 1984. Beaucoup auraient arrêté là. Eh bien, lui, il a réappris à jouer de la batterie à un seul bras.
0: Et ça, c'est déjà une histoire incroyable à elle seule.
12: Oui, et le tout au milieu de cette période compliquée, bah, c'est celle de la production de l'album Hysteria. Le chanteur Joe Elliott gratte une petite mélodie acoustique pendant une pause. Et... C'est à ce moment-là que le producteur Robert Mudlange tend l'oreille, il l'entend et il se dit « Tiens, ça, c'est le meilleur refrain que j'ai entendu depuis 10 ans. »
0: Sauf que le groupe, lui, n'a plus l'énergie de rajouter une chanson.
12: Ah ouais, ils hésitent. Et puis finalement, bon, ils l'enregistrent. Ça prend 10 jours quand même. Au départ, personne ne croit vraiment au morceau. Le label ne le sort même pas tout de suite en single. Et là, coup de théâtre.
0: Je m'attends à tout. Une stripteaseuse qu'il utilise?
12: Mais vous ne croyez pas si bien dire, chère Marie-Amélie. C'est même plus que ça, hein, parce qu'aux États-Unis, ce sont des stripteaseuses en Floride qui commencent à demander aux radios de diffuser le morceau. Morceau qui explose, MTV s'en empare, la chanson grimpe à la 2e place du Billboard. Pourtant, bah, les paroles ne sont pas forcément ouvertement sexuelles, en tout cas au début. Yeah,
0: Donc cette chanson sexy sauve l'album.
12: Elle sauve tout. Elle sauve l'album qui passe numéro 1. Pour Some Sugar on Me, ça devient le titre emblématique du groupe.
0: Et finalement, derrière ce côté provocant, c'est presque une histoire de renaissance.
12: Oui, une chanson née dans le doute, dans la fatigue, dans les épreuves, et qui devient un hymne de fête. Une preuve que parfois l'étincelle arrive quand on n'y croit plus et qu'un peu de sucre, ça peut tout changer.
0: On monte le son sur Classic 21. Voici Def Leppard pour Some Sugar on Me.
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0: Pour Some Sugar on Me, Def Leppard, qu'on attend grâce Pop Metal, le meeting, je vous le rappelle, ce sera le 21 juin. Et puisqu'on parle de hard rock, on va dire ça comme ça, sachez que vendredi soir avec Cyril, on va vous proposer une émission spéciale Iron Maiden à l'occasion des 50 ans du groupe.
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Mrs. Robinson, Simon & Garfunkel, bien sûr, en 1968. Et puis ce Selling the Drama par Live. Retour chez nous avec notre artiste belge qui revient justement de Bretagne, Mylène Chamblin.

0: Breakfast in America, ça c'était Supertramp. Et puis juste avant cela, The Shadows We Bear. C'est un nouveau titre pour Mylène Chamblain, qu'on aime bien, vous le savez, accueillir chez nous. Bon début d'après-midi avec nous. Ce sont les infos de 14h qui arrivent à grands pas. Et côté musique, on repartira avec Christopher Cross. On a encore pas mal de choses à partager. Je vais vous rappeler aussi un concours assez sympa que Raph fait cette semaine. Il est 14h.
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0: D'abord le point route avec Jean-Marc Stril.
2: Oui, et une situation bien calme sur nos routes. On a tout de même un accident en Flandre sur le 313 Liège-Anvers à hauteur de Wommelgem en direction d'Anvers avec quelques minutes perdues là-bas. Pour le reste, c'est calme, y compris du côté de la SNCB.
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0: Eva Secker avec nous pour les infos.
3: Bonjour. Trasis poursuit son expansion. La société liégeoise spécialisée dans la médecine nucléaire et la lutte contre le cancer, désignée entreprise de l'année il y a quelques mois, va racheter à Flémalle l'immense centre de production de Mitra, ancien fleuron pharmaceutique liégeois tombé en faillite. L'ancien centre de production de 17 000 mètres carrés est à l'abandon. Mais pour le patron de Trasis, l'acquérir, c'était une opportunité. Sur Internet, les ados et les enfants sont de plus en plus victimes de prédateurs sexuels. Images à caractère sexuel envoyées sans consentement, sextorsion, l'envoi d'images, de photos ou de vidéos pour humilier, extorquer de l'argent à un mineur ou en abuser. Selon Child Focus, en 2025, il y a eu deux fois plus de cas de victimes d'exploitation sexuelle en ligne qu'en 2023. En trois ans, on est passé de 401 cas à 837, notamment à cause de l'intelligence artificielle. L'épidémie d'Ebola en République démocratique du Congo continue de susciter l'inquiétude. Le virus serait à l'origine de 131 décès recensés et de plus de 500 cas suspects, selon le ministre congolais de la Santé. Selon l'Organisation mondiale de la Santé, l'épidémie d'Ebola pourrait d'ailleurs durer longtemps. De son côté, l'Allemagne a annoncé se préparer à la prise en charge dans un de ses hôpitaux d'un ressortissant américain qui a contracté le virus. Les négociations entre Washington et Téhéran ont besoin de plus de temps pour aboutir. C'est la

0: Déclaration du Qatar qui coordonne les discussions. Dans un communiqué, l'Iran a mis en garde son opposant américain. Je cite « Si l'ennemi commet la bêtise de commettre une nouvelle agression contre l'Iran, nous ouvrirons de nouveaux fronts contre lui ». Au Liban, l'armée israélienne a appelé à l'évacuation d'une douzaine de villages du sud du pays en prévision à de nouvelles attaques contre le Hezbollah libanais qui est pro-iranien et ce, malgré un cessez-le-feu en cours. De son côté, la Cour pénale internationale a demandé un mandat d'arrêt international contre le ministre israélien des Finances, Bezalel Smotrich. Le ministre d'extrême droite a réagi. Selon lui, il s'agit d'une déclaration de guerre et il ne se dit pas intimidé par la Cour pénale internationale. Enfin, 30 ans après sa création, le groupe danois Aqua se sépare. Rendu célèbre par sa chanson Barbie Girl sortie en 1997, le dernier album du groupe date de 2011. Désormais, ce chapitre se clôture, tout comme la série de concerts qu'Aqua a eu l'occasion de faire à travers le monde. Voilà pour les infos. Très bonne journée à notre équipe.
1: Merci à vous, Eva. À tout à l'heure sur Classique 21.
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0: Christopher Cross avec All Right. 14h07, nous sommes en pleine semaine de cadeaux. Je vous le disais avant la pause, Robbie Williams va se produire le samedi 27 juin à Anvers dans le cadre des concerts Life is Live. 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

0: La bande originale du film Formule 1 avec Ed Sheeran à l'instant. Il y avait Dave Grohl des Foo Fighters à la batterie et John Mayer à la guitare. Un titre sorti l'année dernière. Gabriel Chilmi aussi, Sweet About Me.
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0: All Those Years Ago, ça c'était George Harrison. On avait Elton John avec Crocodile Rock. Et puis aujourd'hui est une journée spéciale hein, puisque c'est l'anniversaire de l'album So de Peter Gabriel. On en profite pour réécouter quelques titres comme ce magnifique duo avec Kate Bush. Je vous renvoie aussi vers notre émission Soundtrack de dimanche avec une séquence spéciale et aussi le podcast de la collection Classique 21 qui s'était intéressé récemment à cet album.
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0: U2 avec In A Life. U2 qui nous emmène aussi dans les rues de Mexico pour son nouveau clip du titre Street of Dreams. Le groupe a filmé tout ça sur le toit d'un bus entouré de fans. On voit d'ailleurs Bono chanter en espagnol. Apparemment, il y a eu des orages qui ont coupé l'électricité. Du coup, ils ont improvisé un tournage sur le balcon d'un voisin qui a ouvert les portes. Et puis, bonne nouvelle aussi parce qu'on voit dans ce clip le retour du batteur Larry Mullen Jr. qui était absent depuis son opération du dos. C'est le premier extrait d'un album, le 15e, qui devrait arriver plus tard cette année.
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0: C'était Liquido à l'instant, Narcotique et Dentelle, ce très beau titre des Innocents qui sortait en 1995. 14h48, aujourd'hui nous sommes le 19 mai, c'est l'anniversaire de Pete Townshend, des Who, il fête ses 81 ans. Programme spécial dès 15h avec Dominique Raguebe pour l'occasion.
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0: Nutbush, c'était Limits, c'est Tina Turner en 73, Chris Rea aussi avec Joséphine. Merci d'être avec nous, on avance vers notre time machine du jour. Et puis ce sera la place à Pete Townshend et son anniversaire.
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0: Ça se passe bien sur nos routes, on va en parler avec Caroline Martin, bonjour.
2: Oui, bonjour, effectivement la situation est calme un petit peu partout. On nous signale quand même la présence d'un arbre qui serait tombé sur le 19 peu avant la sortie Halle en direction de Bruxelles. C'est en bande de droite, mais apparemment il n'y a pas de conséquences pour l'instant sur le trafic.
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Hope I Die Before I Get Old. Bonjour, est difficile de ne pas penser à Pete Townshend après l'écoute de ce My Generation et cette histoire de ne pas vieillir trop rapidement. Titre tellement représentatif de cette culture mode avec cette tenue vestimentaire, mélange de look zazou avec polo siglé, laurier de César et cocarde bleu, blanc, rouge. Un signe de la RAF cousu sur le dos du blouson comme dans le film Rock Quadrophenia avec sa bande son signée Pete Townshend. Le guitariste des Who qui fête ce mardi ses 81 ans. Un riff tranchant, des accords plaqués comme des coups de tonnerre, un jeu agressif aux bras moulinants devenu une véritable signature du rock moderne. Avec The Who, Townshend a inventé presque le son du rock explosif. Guitare saturée, feedback maîtrisé, ampli toujours poussé à bout et opéra rock visionnaire hein, comme Tommy. Mais Pete Townshend, c'est aussi un compositeur recherché qui croisera la route tout au long de sa carrière de différentes stars, entre autres Gilmour, Clapton, ou encore Ronnie Lane. Et puis il y aura cette collaboration marquante avec David Bowie sur l'album Scary Monsters and Super Creeps, une griffe sonore gravée sur la plage titulaire de cet album de 1980 et que voici dans ce Time Machine. Happy Birthday Pete Townshend.

rencontre au sommet en 1981 sur l'album Tattoo You des Rolling Stones aux côtés de Keith Richards, le guitariste des Who, Pete Townshend, qui aujourd'hui fête ses 81 ans. Et il jouait sur ce morceau qu'on vient d'écouter, Slave, Pete Townshend, qui sortira à la fin de ce mois-ci un album live avec quelques moments enregistrés lors de la tournée d'adieu des Who. Et puis Pete Townshend qui vient également de céder certains de ses droits pour une somme assez impressionnante. Pete Townshend, qui à 81 ans n'a pas arrêté de travailler puisqu'il continue notamment de produire de nouveaux groupes. D'ici quelques petites minutes, ce sera la playlist de Honor Again sur Classic 21 pour vous accompagner et pour vous y conduire. Eh bien, encore le style, la griffe et le son de Pete Townshend, puisque voici The Who. Excellent après-midi à l'écoute de Classic 21.

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15: Il est 15h30.
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15: Bonjour Caroline.
17: Bonjour Pierre.
15: Et on commence avec un accident, c'est sur le 40.
17: Oui, c'est à hauteur de Montmal et c'est en direction d'Aix-la-Chapelle. La bande de droite est obstruée par un camion qui est en panne. Attention, le camion se trouve très proche de la première bande de circulation, donc redoublez de vigilance évidemment si vous passez par là. Et puis quelques ralentissements également à signaler sur le 19 Mons-Bruxelles, entre l'aire du Bois du Gard et Saint-Denis en direction de la capitale. Vous perdez 10 minutes.
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Tears for Fears avec Sowing the Seeds of Love, une bonne chose hein, pour commencer on the road again ensemble jusqu'à 19h30. Ravi de vous retrouver comme tous les jours, pour le meilleur et jamais pour le pire. Lenny Kravitz,

0: c'est le tout nouveau Casabian, ça s'appelle Great Pretender sur Classic 21. On va retrouver encore pas mal de groupes et pas mal d'artistes hein, d'ici 16h, heure à laquelle on retrouvera le journal.
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Véritable succès en Angleterre, évidemment, et ailleurs, lors de la sortie de cet album du groupe Clash, avec London Calling. Teddy Swims.

0: Zazie au début de sa carrière sur Classique 21 avec Je suis un homme.
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0: Johnny Cash avec I Walk the Line, un morceau qui était repris maintes et maintes fois, notamment par Chris Isaac, Céline Dion également, et bien bien d'autres, Dean Martin. Et c'est un morceau d'ailleurs que Bob Dylan a interprété en duo avec Johnny Cash. C'était en 1969. Le journal nous arrive.
1: Météo. Bonjour tout le monde, cet après-midi le ciel reste nuageux, voire complètement couvert, avec ici et là de faibles pluies, quelques petites ondées, tout cela avec des maxima compris entre 12 et 16 degrés. Et puis ce soir, c'est une zone d'averse un petit peu plus marquée qui va arriver par l'ouest, qui va au fil des heures gagner toutes les régions. Il ne fera pas froid cette nuit, les minima vont descendre entre 10 et 12 degrés. Demain, mercredi, on retrouve ces averses un petit peu partout, et puis au fil des heures, elles vont faiblir, elles vont se décaler vers l'est, et donc à l'arrière, on retrouvera des conditions plus clémente, quelques éclaircies qui vont se dessiner de la côte jusqu'à la région de Bruxelles. Le vent restera modéré et les températures maximales de saison varieront entre 15 et 19 degrés. À partir de jeudi, retour au sec avec un soleil qui deviendra de plus en plus généreux et les températures maximales vont grimper. Elles pourraient même dépasser la barre des 25 degrés pour le week-end.
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0: Et il est 16h.
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0: Caroline, un véhicule en panne.
5: Oui, sur la Nationale 25, à hauteur de Cours-Saint-Étienne, c'est en direction de Nivelles. Attention, un camion est à l'arrêt en plein milieu de la sortie. Le passage est difficile et la situation est dangereuse. Toujours le rappel de cet accident sur le 40 à hauteur de Montmal, en direction d'Aix-la-Chapelle. La bande de droite est obstruée par un camion en panne proche de la première bande de circulation. Prudence là aussi. Des ralentissements également à signaler sur le 19 Mons-Bruxelles, entre l'aire du Bois du Gard et Saint-Denis, en direction de la capitale, vous perdez une dizaine de minutes et 15 minutes dans l'autre sens. Et puis quelques ralentissements également sur le 411 entre l'aire de Salazine et Hachen vers le Luxembourg, plus 10 minutes.
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0: Et voici votre journal de 16h. Il est présenté par Eva Secker.
6: Bonjour. Trasis poursuit son expansion. La société liégeoise, spécialisée dans la médecine nucléaire et la lutte contre le cancer, désignée entreprise de l'année il y a quelques mois, va racheter à Flémal l'immense centre de production de Mitra, ancien fleuron pharmaceutique liégeois tombé en faillite. L'ancien centre de production de 17 000 mètres carrés est à l'abandon, mais pour le patron de Trasis, l'acquérir, c'était une opportunité. 735 postes d'aide ménagère menacés à Bruxelles, en cause la suppression de financements qui pourrait ternir l'avenir des 13 organisations bruxelloises de titres services en économie sociale, dont certaines sont directement menacées de faillite. Face à ces inquiétudes, la colère monte. Le secteur prévoit un rassemblement demain après-midi devant le siège du parti Les Engagés à Bruxelles. Les travailleurs reprochent le manque de solutions apportées par Laurent Hublet, ministre bruxellois de l'Emploi et de l'Économie. Le gouvernement fédéral réticent à l'idée de mettre en place une commission d'enquête parlementaire sur l'affaire Renders. L'ancien président du MR, ex-ministre et ex-commissaire européen Didier Renders est soupçonné de blanchiment d'argent. Avec le soutien des libéraux flamands, Anders, la majorité a convenu d'attendre, en cause les procédures judiciaires déjà en cours. Des fonds pour soutenir les agriculteurs face à la flambée des prix des engrais. L'Union européenne doit dévoiler son plan d'action et elle s'apprêterait à débloquer des fonds. Avec la guerre en Iran et au Liban et le blocage du détroit d'Ormuz, les prix des engrais ont explosé. Impossible, selon les fédérations agricoles européennes, de les supporter à long terme, causant un risque pour la production alimentaire. Les négociations entre Washington et Téhéran ont besoin de plus de temps pour aboutir. C'est la déclaration du Qatar qui coordonne les discussions. Dans un communiqué, l'Iran met en garde les États-Unis. S'ils commettent, je cite, une nouvelle agression contre l'Iran, le pays ouvrira de nouveaux fronts contre Washington. Au Liban, c'est l'armée israélienne qui a appelé à l'évacuation d'une douzaine de villages du sud du pays, en prévision à de nouvelles attaques contre le Hezbollah libanais, et ce, malgré un cessez-le-feu en cours. Et puis, attention,

0: Attention, si vous recevez un appel, un courrier, un SMS ou un mail de Solidaris, la mutualité socialiste alerte, des escrocs contactent ses affiliés, des tentatives de phishing pour dérober de l'argent. Les logos, en-têtes et autres informations sont semblables à ceux de la mutualité. Si vous avez le moindre doute, contactez votre conseiller Solidaris avant d'envisager un paiement. Ne donnez jamais vos informations personnelles par téléphone. Voilà pour les infos, très bel après-midi à notre écoute.
1: Merci beaucoup Eva. 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

On est en sort de 1958. Ray Charles, ces musiciens et choristes ont terminé leur tour de chant, mais il leur reste encore quelques petites minutes à combler. Ils n'ont pas tout à fait terminé, en fait, pour l'organisateur. Donc, ce que Ray Charles fait, il commence à improviser quelques notes. C'est ce que vous entendez au tout début. C'est de la totale improvisation. Et figurez-vous que ce morceau est reconnu comme le premier morceau soul. Eh oui, improvisation et invention musicale en plus. Les Red Hot Chili Peppers sur Classic 21, Down the Road Again.

0: L'album Californication sur Classique 21, les Red Hot Chili Peppers avec Scar Tissue.
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Nos artistes belges ont énormément de talent, vous le savez. Hein. Galia Volt, à l'instant, c'est son tout dernier morceau. Et ça s'appelle Ride. Une intro que vous connaissez bien. Hein. Et c'est celle de Bachung.

0: Nexa sur Classique 21 avec Prayer for You. Alors vous vous réveillez peut-être très très tôt le matin, ça tombe très bien, puisque Robbie Williams se produira le samedi 27 juin, ce sera au Midden-Weaver Park à Anvers, dans le cadre de la série de concerts Live is Life. 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Et vous avez des infos et un dossier sur notre site internet.
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0: Caroline, on va reparler de ce véhicule en panne.
24: Oui, sur la Nationale 25, à hauteur de Cours-Saint-Étienne, c'est vers Nivelles. Le passage est toujours compliqué, puisque je vous rappelle qu'un camion est à l'arrêt pile dans la sortie. Des ralentissements également sur le 19 Mons-Bruxelles, entre l'aire du Bois du Gard et Saint-Denis, tant vers Bruxelles que vers Mons. Vous perdez toujours entre 10 et 15 minutes. Cet accident à vous rappeler sur le 40 à Montmal, en direction d'Aix-la-Chapelle. La bande de droite est obstruée par un poids lourd. Et puis sur le 411, ça ralentit entre l'aire de Salazine et Hachène en direction de Luxembourg. Vous perdez pour le moment entre 15 et 20 minutes.
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25: Mesdames, messieurs, est-ce que vous êtes chauds? Ouais! Alors on va vous mettre le feu! Ouais! C'est un détail qu'on connaît tous, mais qui ne manque jamais de m'impressionner, la couleur d'une flamme. Elle est plus jaune à basse température, rouge quand ça chauffe un peu plus, et bleue dans les très hautes températures. Le feu, c'est magique quand même. Au même titre que les trois autres éléments, l'eau, l'air, la terre, le feu a permis à l'humanité de survivre. La domestication du feu a permis de cuire la nourriture, de conserver et stocker la viande fumée, faisant ainsi reculer les parasitoses, blerc, favorisant la digestion, augmentant le rendement métabolique, ce qui a ouvert la voie à l'eau l'augmentation du volume cérébral. Et nous en voici donc ici à Rock'n'Roll Attitude. En 2004, sur son premier album, le groupe britannique Franz Ferdinand propose This Fire. À quoi fait référence ce feu que le groupe propose souvent pour conclure ses concerts? Eh bien, c'est simplement l'expression de tout ce qu'on est capable de faire pour conquérir le cœur de quelqu'un. En 2008, le groupe américain Kings of Leon sort un de ses plus grands tubes, Sex on Fire, qui vient souvent refermer les lives. Beaucoup de choses ont été dites, beaucoup de choses erronées. Caleb Followill, le chanteur, précisera « C'est à propos de relations sexuelles très chaudes, de celles que vous n'oublierez jamais. » En 2019, les Black Keys publient leur 9e album « Let's Rock » sur lequel figure « Firewalk with Me », une évocation plus que probable de l'univers de Twin Peaks. « Firewalk with Me » étant le nom du film qui sert de préquel à la série culte de David Lynch.
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25: I'm on Fire, un des classiques du boss présent sur son album Born in the USA. Alors le titre explore la passion et le désir à travers les murmures sensuels de Springsteen et une instrumentation qui rappelle l'univers de Johnny Cash. Originellement prévu pour l'album précédent, Nebraska de 82, I'm on Fire sera repris par nombreux artistes, notamment Tori Amos ou Johnny Cash, justement pourtant source d'inspiration.
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Franz Ferdinand sur Classique 21 avec This Fire. Et Franz Ferdinand en concert, ce sera le 3 juillet prochain chez nous. Ce sera dans le cadre du festival de Werther. Et puis pour info, je vous redonne les dates du festival de Werther du 2 au 5 juillet prochain avec Classique 21. 16h41, Ecstasy.

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0: Si je vous dis que c'est Linda Perry, ça ne vous dit peut-être rien du tout. Si je vous dis que c'était la chanteuse de Four Non Blondes, eh oui. Bien des années plus tard, alors elle reprend ce morceau de Christina Aguilera. Alors, juste après Four Non Blondes, Linda Perry a fabriqué des tubes pour Gwen Stefani et pour plein d'artistes, et notamment pour Christina Aguilera avec ce morceau Beautiful qu'elle vient de reprendre.
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0: écrit par David Bowie, Muddy Apple avec All the Young Dudes sur Classique 21. Le journal arrive.
1: Météo. Les nuages sont encore bien nombreux en cette fin d'après-midi, avec ici et là de faibles pluies, quelques ondées, toujours ce vent de sud modéré et des températures qui restent encore trop basses pour la saison. Et puis ce soir, ce sont des averses un peu plus intenses qui vont arriver à partir de l'ouest, qui vont au fil des heures gagner toutes les régions. Les minima varieront entre 10 et 12 degrés. Demain, mercredi, en matinée, on retrouve à nouveau ces averses un petit peu partout. Au fil des heures, l'après-midi, elles deviendront plus faibles, elles vont se décaler vers l'est et on retrouvera donc un temps sec et quelques éclaircies de la côte jusqu'à la région de Bruxelles. Le vent restera sensible, quelques rafales à la côte de 50 km/h. Quant aux températures maximales, elles seront comprises entre 15 et 19 degrés. À partir de jeudi, changement de temps, changement d'ambiance, on va retrouver un temps sec partout, avec un soleil de plus en plus généreux et des températures qui deviendront estivales.
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0: Il est 17h.
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0: Quelques ralentissements cet après-midi, Caroline, notamment sur le 19, par exemple.
5: Oui, absolument. Donc, entre l'aire du Bois du Gard et Saint-Denis en direction de Bruxelles, mais aussi vers Mons, vous perdez entre 10 et 15 minutes dans chaque sens. Sur le 19 entre Hautitre et Nivelles Sud, vers Mons, 15 minutes supplémentaires, 10 à 15 minutes en plus aussi. Sur le 42 entre Chapelle-les-Herlaimont et Houdain, c'est en direction de Mons. Toujours cet accident à vous rappeler sur le 40 à hauteur de Montmal en direction d'Aix. La Chapelle. La bande de droite est toujours obstruée par un camion en panne et puis des ralentissements aussi sur le 411 entre l'aire de Salazine et Hachen en direction de Luxembourg. Vous perdez une quinzaine de minutes. Du côté du ring de Bruxelles, plus 20 minutes entre Kreinem à hauteur de Kreinem en direction de Zaventem, de Grimbergen à Grand-Bigard, plus 15 minutes. Et puis à Kreinem en direction de Waterloo, là aussi vous perdez entre 10 et 15 minutes.
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0: Et voici votre journal de 17h, il est présenté par Delphine Vreux.
6: À l'avenir, une mutuelle pourrait être pénalisée financièrement si elle n'en fait pas assez pour remettre au travail des malades de longue durée. Le ministre fédéral de la Santé dévoile ses propositions pour la réforme des mutuelles. Un incident nucléaire, un hangar inspecté millimètre par millimètre pour détecter toute radioactivité. L'armée et la protection civile ont participé à un exercice catastrophe. Après les trophées, le diplôme, la légende du tennis Billie Jean King a terminé ses études universitaire commencée dans les années 60 et à 82 ans, elle a autant de peps qu'une jeune étudiante. Bonjour, quelle réforme pour les mutuelles? Le ministre fédéral de la Santé, Frank Vandenbroek, présente ses propositions. Elles seront ensuite examinées par le gouvernement fédéral. Et il veut plus d'efficacité, mais il réclame aussi aux mutuelles d'être plus responsables, en liant par exemple une part de leur financement à des obligations de résultats, notamment en matière de retour au travail.
7: La solidarité exige aussi une certaine efficacité. Et donc ça veut dire qu'il faut évidemment examiner les résultats que l'on obtient, tant en ce qui concerne les soins de santé qu'en ce qui concerne la réintégration des malades de longue durée qui peuvent être réintégrés. Je plaide pour une approche humaine de la problématique des malades de longue durée, mais il y a des résultats à réaliser. Et là, les mutualités ont un rôle à jouer. Ils ne sont pas les seuls. Les employeurs, les services placements, les médecins de travail, tous ont un rôle à jouer, mais aussi les mutualités.
8: C'est votre proposition? C'est à prendre ou à laisser ou c'est le début d'une négociation?
7: C'est le début d'une négociation. C'était l'appel de l'accord du gouvernement de créer un pacte, c'est-à-dire que l'on croit vraiment dans l'avenir des mutualités, dans ce rôle unique. On y croit. Mais évidemment, c'est à négocier tant avec les mutualités qu'avec mes partenaires dans le gouvernement.
6: Le ministre fédéral de la Santé, il répondait aux questions de Fabien Van Eekhout. Le ministre doit à présent soumettre ce plan au gouvernement fédéral. Il doit aussi le concrétiser avec l'INAMI et se concerter avec les mutuelles qui, pour l'instant, forcément, ne sont pas ravis. Deuxième jour de perturbations dans l'enseignement. Le mouvement est le plus suivi à Liège. À Bruxelles, il y a des perturbations plus ou moins importantes dans quelques dizaines d'écoles secondaires, mais sur plusieurs centaines d'établissements. Child Focus tire à nouveau la sonnette d'alarme. Les plus jeunes sont de plus en plus victimes de prédateurs en ligne.

0: 800 victimes ont été recensées l'an dernier. Ce nombre a doublé en 3 ans. Des vidéos vraies ou fausses sont utilisées pour humilier, extorquer de l'argent à mineurs ou en abuser. Et dans le cas des sextorsions, les garçons sont de plus en plus souvent victimes. Child Focus rappelle donc l'importance du rôle des parents, même si ce n'est jamais simple d'aborder ce sujet à la maison. Nadège Bastienne est la directrice de la prévention au sein de l'organisation et voici ses conseils.
1: Ce qu'on aime bien amener pour le parent, c'est d'utiliser peut-être un fait d'actualité, une vidéo ou un sujet qu'on a vu dans un journal et d'en parler de manière un peu innocente, sans tout de suite faire le lien avec son propre enfant et qu'on va essayer d'adopter une attitude qui ne sera pas jugeante, d'essayer de comprendre et de rappeler que l'enfant ne sera jamais puni et au contraire même de féliciter l'enfant de venir partager finalement un problème compliqué, très délicat, chargé de sensibilité et souvent aussi chargé de honte, parce qu'aucun problème d'exploitation sexuelle en ligne ne se résout tout seul.
0: Nadège Bastianen, interrogée par Marianne Brillot, la ministre du Numérique, Vanessa Matz, rappelle qu'elle prépare un projet de loi pour fixer un âge minimum d'accès aux réseaux sociaux. La fin de l'anonymat en ligne est aussi prévue dans le projet. Que faire en cas de catastrophe nucléaire? Quel geste avoir? Quel réflexe ne pas avoir peut-être aussi? L'armée et la protection civile ont organisé un exercice grandeur nature aujourd'hui à Crisnay, en région liégeoise. Un exercice mené dans un lieu confiné, comme vous allez l'entendre, dans ce reportage signé Marc Mellon et Marc Hildesheim.
2: Dans un hangar, 2 zones ont été volontairement contaminées. Équipés de masques et de combinaisons de protection, des militaires interviennent. Lieutenant-colonel Stéphane Bérin, de la protection civile.
3: Les équipes rentrent dans ces 2 zones qui sont contaminées avec un produit réel. Tout ça est bien entendu cadré. Elles rentrent dans ces zones et elles vont aller tester leur appareil pour pouvoir aussi déterminer où se trouve réellement la contamination.
2: Il s'agit ensuite d'évaluer le niveau de contamination. Mélanie Boulanger, porte-parole de l'Agence fédérale de contrôle nucléaire.
4: Ils sont en train, millimètre par millimètre, de détecter s'il y a de la radioactivité ou pas. C'est un travail qui est lent, qui est très minutieux et qui doit être opéré après le rejet de la radioactivité dans l'air.
2: Cet exercice permet aux différents services d'échanger leurs méthodes et d'améliorer leur expertise commune. Commandant Lucas, état-major de la Force terrestre.
5: Nous essayons d'apprendre les procédures des autres départements qui sont présents aujourd'hui et dans le futur pour bien améliorer la coopération entre les différents départements en termes de procédures, personnel et matériel.
2: Pour les équipes sur le terrain, chaque entraînement permet de gagner en efficacité en cas de crise réelle.
0: Et un incendie est en cours en ce moment à Moucron, dans le quartier du Nouveau Monde. Très peu d'informations pour l'instant, mais par précaution, les autorités demandent aux habitants de garder portes et fenêtres fermées dans plusieurs rues qui sont concernées, donc dans le quartier du Nouveau Monde à Moucron. L'Union européenne va débloquer des aides pour soutenir les agriculteurs les plus touchés par la hausse des prix des engrais. C'est aussi une conséquence de la guerre au Moyen-Orient. Combien de millions? On ne le sait pas encore très précisément. Les besoins immédiats sont estimés à 500 millions d'euros dès cette année déjà. Une partie de l'argent sera puisée dans la réserve agricole européenne destinée aux situations de crise. Et la Commission veut aussi encourager la production d'engrais décarbonés en Europe. Et vous allez peut-être faire le plein aujourd'hui au lieu de demain. Le prix du diesel et de l'essence augmente, plus 4,4 centimes pour l'essence, mais plus 7,6 centimes pour le diesel. Ce sont de nouvelles révélations dans l'affaire du lait pour bébé contaminé par une toxine, la céréulide. Elle peut provoquer des diarrhées ou des vomissements chez les nourrissons. Fin décembre, des produits ont été retirés des magasins en Autriche et en Allemagne, mais sans avertir le public. C'est ce que dévoile une enquête de la RTBF menée main dans la main avec nos collègues de Radio France et de la Radio-Télévision Suisse. Joanne Monté, dites-nous, en matière de retrait de produits, qu'est-ce qui est légal ou illégal ?
6: Une entreprise peut retirer un produit de la distribution si ce produit n'a pas encore été en contact avec le consommateur. Sinon, c'est un rappel accompagné obligatoirement d'une information du public. Or, Danone et Nestlé ont fait des rappels discrets, silencieux des magasins en Allemagne et en Autriche dès le 24 décembre 2025, sans communication au public qui avait pu en acheter avant. Le rappel public officiel n'a eu lieu que le 5 janvier.
0: Et cela s'est-il produit également en Belgique ?
6: Non, mais en Allemagne et en Autriche, les autorités ont discuté de ces retraits avec Nestlé. Pour elles, les produits étaient impropres à la consommation, mais pas pour autant nocifs pour la santé. Pour Nestlé, l'argument, c'est que c'était une première mesure avant de cibler les lots concernés, qu'il fallait des analyses et qu'un rappel massif des laits aurait pu poser des problèmes d'approvisionnement.
0: Merci Joanne Monté avec Marie-Laure Matteau et la société Danone n'a pas réagi. La 9e et avant-dernière journée des playoffs 2 en football. Ce soir, le Standard se rend à Westerlo. Billie Jean King aime finir les choses à 82 ans. Celle qui reste l'une des meilleures joueuses de l'histoire du tennis vient de décrocher son diplôme en histoire de l'art à l'Université de Californie. Elle s'y était inscrite dans les années 60.
7: C'est un privilège pour moi d'être ici en tant que membre de votre promotion. Yeah, baby, seulement 61 ans.
0: Toujours très en forme et applaudie, elle est d'ailleurs venue à la cérémonie avec sa raquette et quelques balles de tennis. Sur les courts, elle a remporté 12 titres de Grand Chelem en simple, 27 en double et en dehors du sport. Billie Jean King s'est aussi engagée pour les droits des femmes et pour l'égalité entre tous. Et voilà qui referme ce journal. Bel après-midi à notre écoute.
8: Merci beaucoup Delphine. 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

Majestueux comme à chaque fois, évidemment. Queen, l'album Innuendo avec The Show Must Go On. Et c'est vrai qu'on continue. Leonard Cohen pour vous accompagner en cette fin de journée.

0: Little Arithmetic. Je l'ai fait comme il faut. Avec Deus sur Classique 21, groupe belge évidemment, groupe du nord du pays avec Tom Barman entre autres. 17h20, on va retrouver la voix fabuleuse et élastique, j'ai envie de dire, de Steven Tyler.
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0: Girls in Hawaii sur Classique 21 et en concert à la rentrée, ce sera le 4 septembre prochain, à l'affiche, à Namur, à l'affiche du festival Les Solidarités.
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0: Et on va sur le 40, Caroline.
16: Oui, où ça ralentit à hauteur de Herve en direction de l'Allemagne. Vous perdez pour le moment une dizaine de minutes. Toujours des ralentissements également du côté de l'E19, Mons-Bruxelles, entre l'aire du Bois-du-Gard et Saint-Denis, en direction de Bruxelles, entre Besançon-Rieux et Saint-Denis vers Mons. Vous perdez entre 15 et 20 minutes dans chaque sens. 20 minutes supplémentaires aussi sur le 42 entre Chapelle-lès-Hers-les-Monts et Oudin vers Mons, ainsi que sur le 411 entre l'aire de Salazine et Hachen en direction de Luxembourg. Et puis sur le ring de Bruxelles, la circulation s'intensifie également. 45 minutes entre Diguem et Expo jusqu'à Grand Bigard, entre Wezembeek et Diguem plus 20 minutes. Plus 20 minutes également entre Reusbroek et Nerp 2 et 10 minutes supplémentaires à hauteur de Kreinem vers Waterloo.
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0: Hamid Fadjaoui va nous parler des enjeux économiques des réseaux sociaux.
19: Aujourd'hui, je vais vous parler d'un constat personnel, mais qui nous concerne tous, sinon je ne me permettrai pas. En effet, l'autre matin, mon épouse m'envoie une vidéo sur TikTok. Alors le sujet, les deuxièmes enfants. La vidéo dit une chose très simple. Dans une famille, vous avez l'aîné, et puis vous avez le petit deuxième qui arrive forcément après. Et donc, selon la vidéo, ces deux enfants n'auront jamais le même caractère. Alors, pour quelle raison? Je m'explique. Eh bien, quand l'aîné arrive, tout tourne autour de lui. Il reçoit toutes les attentions, toutes les règles, toutes les attentes des parents. Il apprend à obéir, il demande « Est-ce que j'ai le droit ?» Et quand le deuxième arrive, tout est déjà pris. L'aîné a fixé en quelque sorte les règles du jeu. Et pour exister, le deuxième, le cadet, fait l'inverse. Il négocie au lieu d'obéir. Il conteste au lieu de se conformer. Il ne demande pas « Est-ce que j'ai le droit ?» Il demande « Qu'est-ce qui se passe si j'essaye ?» Conclusion, le deuxième enfant serait fait pour la rébellion et la prise de risque. Bref, il serait un futur entrepreneur en herbe, si je puis dire. Et moi, je pense immédiatement, évidemment, après avoir vu cette vidéo, à mon deuxième fils, c'est exactement lui. Et donc, la vidéo a raison. Oui, sauf que cette vidéo, elle a tort. Et cette petite vidéo en dit très long sur une économie qui pèse des centaines de milliards. Et cette théorie du deuxième enfant, elle sort pas de n'importe où. Elle sort d'un livre américain de 1996 signé Frank Soloway. C'était un best-seller à l'époque. Mais en 2015, une chercheuse allemande, Julia Rohrer, a voulu vérifier cette théorie. Et elle a fait passer des tests de personnalité à 20 000 adultes en Allemagne, aux États-Unis et en Grande-Bretagne. Elle a comparé dans chaque famille l'aîné et puis le deuxième enfant. Résultat, zéro différence, aucune différence. 2 ans plus tard, elle a même recommencé avec une méthode encore plus solide, même résultat, et donc la théorie est morte. Alors pourquoi est-ce que j'y ai cru ? Mais à cause de ce qu'on appelle l'effet Barnum, du nom de ce forain américain célèbre qui prétendait que dans ses spectacles, il y a quelque chose pour tout le monde. Eh bien, c'est exactement le principe des horoscopes. Si je vous dis, vous êtes parfois sociable, parfois réservé, vous aimez qu'on vous reconnaisse à votre juste valeur, vous allez hocher la tête. Or, cette phrase, en réalité, s'applique à 8 milliards de gens. C'est ce qui fait tourner les réseaux sociaux. Une vidéo qui vous flatte, qui vous range dans une case sympathique, c'est ce qui marche le mieux. Vous likez, vous partagez. Alors, vous multipliez ça par 100 millions, vous avez une machine à fabriquer de l'argent. Tout le temps passé sur l'écran se revend en publicité. Et donc la psychologie sur TikTok, l'économie pop comme on l'appelle, n'est pas là pour vous instruire, elle est là pour vous garder devant votre smartphone. Et le même piège existe aussi en bourse sur TikTok. Des gens se présentent comme des spécialistes de la bourse, on appelle ça des fines influenceurs. Et bien ils vous expliquent que telle action va exploser, que telle crypto-monnaie va vous rendre riche. Même recette, on vous flatte, on vous fait croire que vous avez compris quelque chose. Et c'est vrai que les autorités financières en Europe comme aux États-Unis sont en train de nous alerter. Beaucoup, beaucoup de jeunes investisseurs s'informent uniquement sur TikTok. Et certains, ils laissent leurs économies. Et donc la leçon de cette petite chronique économico-psychologique, si je puis dire, elle est assez simple. Quand une explication tombe trop bien sur votre cas, méfiez-vous. Alors, soit elle est si vague qu'elle colle en fait à n'importe qui, soit elle est fabriquée exprès pour vous plaire. Alors, ce n'est pas du savoir, c'est plutôt un produit, et derrière le produit, y a quelqu'un qui touche le chèque. Et donc, ma femme, elle a compris mon message, et elle m'a écrit, « Ok, donc on a un deuxième fils normal. » Normal, et oui, normal, le mot le plus rare des réseaux sociaux.
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0: un artiste discret, mais bourré de talent. Des dizaines d'années de carrière. William Scheller, avec Fier et fou de vous sur Classique 21.
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Green Day sur Classic 21, auparavant Peter Gabriel avec l'album So et le morceau Mercy Street. Et à propos de l'album So, eh bien, ce dimanche dans Soundtrack, Laurent Deboeuf recevra Dominique Ringueb pour revenir sur cet album, album culte évidemment de Peter Gabriel qui célèbre ses 40 ans cette année. En attendant, je vous propose de venir sur notre site internet absolument quand vous le désirez. Un dossier vous attend. Les Swanglers et l'info qui nous arrive bientôt.

0: Les Swingers avec Pitché sur Classique 21. Et on va s'informer dans un petit instant, ne bougez absolument pas.
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6: Les nuages sont encore bien nombreux en cette fin d'après-midi.

0: Bruxelles. Le vent restera sensible, quelques rafales à la côte de 50 km/h. Quant aux températures maximales, elles seront comprises entre 15 et 19 degrés. À partir de jeudi, changement de temps, changement d'ambiance, on va retrouver un temps sec partout, avec un soleil de plus en plus généreux et des températures qui deviendront estivales.
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0: Belle soirée, il est 18h.
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0: On va sur le ring de Bruxelles, Caroline.
2: Oui, absolument, Pierre. Mon père, toujours entre 40 et 50 minutes entre Diguem et Expo, en direction de Grand Bigard. 20 minutes en plus, à partir de Ruysbroek et puis depuis Wezembeek jusqu'à Diguem. Ailleurs, ça coince également sur le 40 à hauteur de Herve vers l'Allemagne. 10 minutes en plus sur le 19 Mons-Bruxelles, entre l'aire du Bois du Gard et Saint-Denis en direction de Bruxelles. On perd toujours une dizaine de minutes et toujours 15 à 20 minutes en plus sur le 411 entre l'aire de Salazine et Hachène en direction de Luxembourg.
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0: Et voici votre journal de 18h.
3: Le personnel soignant toujours plus confronté à de la violence. 9 travailleurs sur 10 ont été victimes d'insultes l'an dernier. Les subsides des mutuelles conditionnés à leurs résultats, dont la remise au travail des malades de longue durée, c'est le projet du ministre de la Santé. Vladimir Poutine est arrivé en Chine. Son avion a atterri il y a 45 minutes. Le dirigeant russe vient réaffirmer ses liens avec Pékin quelques jours après la visite de son homologue américain. Bonsoir à toutes et à tous. Pompiers, secouristes, urgentistes, ils et elles sont en première ligne lors des situations d'urgence et de secours. Des situations lors desquelles ils se retrouvent parfois exposés à de la violence. Alors pour mieux protéger les prestataires de soins, le gouvernement a mis en place une task force, un groupe de travail autour de cette problématique. Reportage au CHU Saint-Pierre à Bruxelles avec Cédric Demolin et Thomas Destreil.
4: La violence, c'est devenu le quotidien du personnel soignant, très souvent en première ligne. L'an dernier, Julien, assistant social au CHU Saint-Pierre, a subi une attaque au couteau. Il a passé 9 jours aux soins intensifs et 2 jours dans le coma.
5: J'appréhende les choses différemment. Je parle aux patients différemment. Je ne laisse plus une porte fermée derrière moi, par exemple. Et si un patient en vient à vouloir tuer du personnel soignant, c'est qu'il y a quelque chose qui n'a pas fonctionné ou qui ne fonctionne pas bien.
4: Mais la violence est aussi souvent verbale. Selon une étude de VIAS, 90% du personnel hospitalier a été victime d'insultes l'année dernière. Pour Théo, infirmier urgentiste à Saint-Pierre, cette violence dans les mots laisse aussi des traces psychologiquement.
6: Je garde encore une certaine appréhension par moment. Je fais en sorte de me mettre en sécurité avant tout, peut-être plus qu'avant. Mais bon, voilà, on fait un métier qui est à risque. On sait que le danger n'est jamais très très loin. On essaie de faire avec.
4: La task force du gouvernement se donne 12 mois pour établir des solutions pratiques et ainsi répondre aux besoins du secteur. Seule proposition avancée aujourd'hui, l'utilisation possible de bodycam pour le personnel soignant. Pas sûr que la mesure séduise le secteur pour qui un hôpital ne doit pas non plus devenir une forteresse imprenable.
3: À quoi ressembleront les mutuelles de demain? Le ministre de la Santé, le socialiste flamand Frank Vandenbroucke, a présenté sa proposition de réforme des mutualités. Une vision qui tente notamment de répondre aux récentes polémiques sur les malades de longue durée, parfois aptes à reprendre le travail sans y être poussés par les mutuelles. L'idée, lier les subsides publics des mutuelles à leurs résultats, notamment en matière de retour au travail, Fabien Van Eekhout.
7: Oui, la tonalité du plan est très ferme pour rappeler notamment que les mutualités ne sont pas censées être des acteurs commerciaux mais doivent œuvrer, je cite le ministre, dans l'intérêt général. Le gouvernement fédéral a déjà prévu 150 millions d'économies sur leur fonctionnement d'ici 2029. Il y ajoute désormais 100 millions d'économies de plus en liant le remboursement d'une part de leurs frais de fonctionnement, frais administratifs pour leurs missions assignées par l'État, à leurs résultats, plus d'efficacité demandée dans la gestion générale et surtout en fonction de leurs résultats obtenus dans le cadre du retour au travail des malades de longue durée. Autrement dit, une mutuelle pourrait être pénalisée si elle n'en fait pas assez. Ajoutez à cela des fusions, des rationalisations par région ou communauté, des plateformes informatiques uniques, des délais de facturation plus courts et globalement plus de transparence et un tri dans les prestations offertes qui devront avoir

0: avoir un vrai lien avec la santé et la science. La proposition Vandenbroucke est à négocier avec les mutuelles. Elle n'est pas à prendre ou à laisser, dit-il, mais on a bien compris que le ministre aimerait qu'elle soit adoptée.
1: Et ce plan doit encore être soumis au gouvernement et discuté avec les mutuelles qui ont déjà réagi. Elles se disent prêtes à la concertation, même s'il reste, selon elles, de nombreux points à clarifier et à débattre. Attention, si vous recevez un appel, un courrier, un SMS ou un mail de Solidaris, la mutualité socialiste alerte, des escrocs contactent ses affiliés, des tentatives de phishing pour dérober de l'argent. Les logos en tête et autres informations sont semblables à celles de la mutualité. Si vous avez le moindre doute, contactez votre conseiller Solidaris avant d'envisager un paiement et ne donnez jamais vos informations personnelles par téléphone ou par mail. Le budget wallon est sous tension. Le gouvernement pense déjà au mois d'octobre lorsqu'il faudra finaliser le budget de l'année prochaine. Pour l'heure, le déficit est en forte hausse. La note de la région a été dégradée. Et si des pistes de solutions ont été évoquées, entre l'OMR et les engagés, il y a quelques divergences de vues, Marc Sirlerot.
2: Pour le ministre-président wallon, Adrien Dolimont, MR, son gouvernement n'a pas le choix. Pour atteindre l'équilibre budgétaire en 2029, objectif très ambitieux, il faut obligatoirement intensifier les économies. Le déficit aujourd'hui est de 2 milliards. Mais où trouver cet argent? Pour Adrien Dolimont, en faisant de nouvelles économies, donc tout est imaginable, l'idée de toucher par exemple aux allocations familiales n'est pas écartée. Du côté des engagés, le partenaire du MR, on est d'accord sur l'objectif à atteindre, l'équilibre budgétaire en 2029, mais pour y arriver, les engagés estiment qu'on ne peut pas faire que des économies. Yves Copiters, ministre wallon de la Santé.
3: Je prends l'exemple de la Santé, qui est un gros portefeuille au niveau de la région wallonne. On fait des efforts, et on a déjà fait des efforts. La VIC a fait 30 millions d'efforts structurels et toute une série d'autres efforts. Et donc, l'idée non plus, c'est pas de déconstruire la sécurité sociale wallonne. L'idée n'est pas aussi de limiter nos ambitions par rapport au vieillissement. Si on laisse aller les choses, par exemple, sur le vieillissement de la population, la facture en 2030 sera de 1 milliard en plus. Pourquoi ? Parce que je devrais augmenter le nombre de places en maison de repos, et ça, c'est pas raisonnable.
2: Le débat est lancé, les groupes de travail vont être mis en place pour aboutir fin septembre, début octobre, lors de la confection du budget 2027.
1: Et Adrien Dolimont, le ministre-président wallon, sera l'invité demain matin de Matin Première, invité à 7h45. Des fonds pour soutenir les agriculteurs face à la flambée des prix des engrais. Conséquence de la guerre en Iran et du blocage du détroit d'Ormuz, l'Union européenne va débloquer des aides. Si on ne connaît pas encore le montant, les besoins sont estimés à 500 millions d'euros dès cette année déjà. Avant la fin de l'année, 200 millions d'euros devraient être puisés dans la réserve agricole européenne destinée aux situations de crise. Denis Mukwege appelle à rouvrir l'aéroport de Goma, fermé depuis la prise de la ville par le groupe armé M23. Sa réouverture pourrait faciliter la réponse à l'épidémie d'Ebola qui préoccupe la région. Le virus continue de susciter l'inquiétude en République démocratique du Congo. Il serait à l'origine de 131 décès recensés et de plus de 500 cas suspects. De son côté, l'Allemagne a annoncé se préparer à la prise en charge dans un de ses hôpitaux d'un ressortissant américain qui a contracté le virus en RDC. Après Donald Trump, il y a quelques jours, la Chine reçoit aujourd'hui le président russe pour une visite de 2 jours. L'objectif de Vladimir Poutine, réaffirmer les liens qu'il entretient avec son homologue chinois Xi Jinping. Vladimir Poutine vient de poser le pied en Chine. On vous retrouve à Pékin, Anna Bernard. Quels sont les enjeux de cette visite?
4: Pour cette visite officielle, la coopération économique sera au cœur des discussions entre Vladimir Poutine et Xi Jinping. La Chine est le premier partenaire commercial de la Russie. Les échanges commerciaux se sont élevés l'an dernier à 230 milliards de dollars. Pékin achète du pétrole et du gaz russe. Le projet de gazoduc nommé Force de Sibérie 2 sera abordé entre les deux chefs d'État. Vladimir Poutine va sans doute évoquer un soutien militaire dans sa guerre contre l'Ukraine. Enfin, en s'affichant avec le très puissant Xi Jinping, le président russe cherche à redorer son image. Isolée sur le plan international et sous sanctions occidentales, la Russie de Vladimir Poutine a besoin de la Chine et Xi Jinping l'a bien compris. Vladimir Poutine espère repartir avec une déclaration commune et la signature de plusieurs contrats avec Pékin. Contrairement à Donald Trump, reçu ici avec faste il y a seulement quelques jours et repartant bredouille. Et au milieu se trouve Xi Jinping, qui s'affirme davantage comme l'acteur incontournable de la scène internationale, Pékin devenant le nouveau centre de la diplomatie mondiale.
1: En sport, 3 matchs ce soir en play-off 2 de football. Charleroi-Louvain, Genk, Antwerp et surtout Westerlo-Standard. Le Standard qui doit absolument gagner ses deux derniers matchs pour aller chercher cette première place tout en espérant un faux pas de Genk. L'enjeu pour le vainqueur, décrocher un ticket européen. Coup d'envoi des matchs à 20h30. Ils sont à suivre en direct sur Vivacité. Voilà pour les infos. Très belle soirée à notre écoute.
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0: Bonsoir Eric.
1: Bonsoir Pierre.
2: Après Chuck Berry, la semaine dernière, on va parler d'une autre légende.
1: Oui, c'est encore une fois un pionnier qu'on va évoquer aujourd'hui, mais vous allez voir, c'est un peu différent.
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2: Bonsoir Éric.
1: Bonsoir Pierre.
2: Alors celui-ci est quand même beaucoup plus sage que les autres.
1: Oui c'est vrai, on va parler d'un pionnier, mais qui, au contraire de ses contemporains comme Jerry Lee Lewis, Little Richard ou Chuck Berry, n'a jamais été au centre de scandales sexuels ou lié à des comportements trop particuliers. Non, Fats Domino projetait l'image de la bonhomie et de la joie de vivre. Mais nous sommes dans les histoires sombres du rock. Et il y avait donc aussi une part d'obscurité derrière les sourires et le boogie-woogie de son piano. Bien qu'il soit l'un des artistes les plus populaire des années 50, Fats Domino a subi de plein fouet la violence du sud des États-Unis. Ses concerts étaient souvent le théâtre de tensions. Par exemple, en 1956, lors d'un concert à Newport, une émeute a éclaté parce que le public blanc et le public noir commençaient à se mélanger sur la piste de danse. La police est intervenue brutalement. La ségrégation, évidemment, était encore en cours à l'époque.
2: Évidemment.
1: Et puis, malgré son statut de star vendant des millions de disques, il se voyait souvent refuser l'accès aux restaurants ou aux hôtels réservés aux blancs pendant ses tournées, l'obligeant à dormir dans le bus ou dans des conditions précaires. Mais ce qui est sans doute l'aspect le plus méconnu et le plus destructeur de sa vie privée, c'est son addiction au jeu. Fats Domino était en effet un parieur compulsif et on estime qu'il a perdu des millions de dollars à l'époque, dans les casinos notamment à Las Vegas. Et cette addiction l'a souvent poussé à rester sur la route et à enchaîner les tournées bien plus longtemps que ce qu'il n'aurait souhaité, simplement pour éponger ses dettes de jeu. Ça a également créé des tensions financières malgré ses succès phénoménaux. Fats Domino a aussi souffert d'une forme de vol artistique. Des artistes blancs comme Pat Boone reprenaient ses chansons comme Ain't That a Shame avec des arrangements plus lisses. Et ces versions passaient plus facilement à la radio et se vendaient parfois mieux que les versions originales, le privant d'une reconnaissance encore plus vaste et de revenus substantiels au sommet de sa gloire. D'autres ont été quand même beaucoup plus reconnaissants. Saviez-vous par exemple que Fats Domino a été une influence majeure sur la musique de John Lennon et Paul McCartney? L'intro de Lady Madonna est une copie quasi conforme du jeu de piano de Boogie Woogie de Fats. Paul a admis avoir essayé de chanter avec cette rondeur et cet accent louisianais si particulier. Fats Domino a d'ailleurs bouclé la boucle en reprenant lui-même Lady Madonna peu après, ce qui fut l'un de ses derniers succès d'ailleurs. Et quant à John Lennon, il le qualifiait de père fondateur. Dans son album de reprise de classique, Lennon a rendu hommage à Fats Domino en réenregistrant Ain't That a Shame avec une ferveur qui montre à quel point il vénérait l'original. Et lors de leur passage à Nouvelle-Orléans en 1964, les Beatles avaient d'ailleurs insisté pour rencontrer Fats Domino en coulisses, et la photo de cette rencontre montre quatre jeunes hommes intimidés face à leur idole, qui lui restait imperturbable avec son sourire légendaire. La fin de vie de Fats Domino a été marquée par un événement tragique qui a failli lui coûter la vie. Très attaché à ses racines, il a refusé d'évacuer sa maison à la Nouvelle-Orléans lors de l'ouragan Katrina. Pendant plusieurs jours, le monde a cru qu'il était mort. Quelqu'un avait même tagué « Rip Fats » sur le mur de sa maison. Il a finalement été sauvé par hélicoptère, mais il a perdu la quasi-totalité de ses biens, ses trois pianos, ses disques d'or et des décennies de souvenirs. Un choc qui l'a profondément marqué psychologiquement, le rendant encore plus casanier et retiré du monde, jusqu'à sa mort le 24 octobre 2017, de cause naturelle, à 89 ans.
2: Merci beaucoup Eric. Et puis là, Ain't That a Shame.
1: Ah bah oui.
2: Magnifique. Hein.
1: Incontournable.
2: Merci, à la semaine prochaine.
1: À la semaine prochaine.
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1: Ed Sheeran sur Classique 21 avec Photographe. On va retrouver Caroline dans un petit instant. On va faire le point sur les problèmes routiers de ce début de soirée.
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1: Caroline, un accident sur le ring de Bruxelles.
12: Oui, c'est à hauteur de Jette en direction de Halle. La bande de gauche est obstruée et vous perdez pour le moment 45 minutes dans les files. Toujours d'autres ralentissements également. Alors tout d'abord sur le ring, 20 minutes supplémentaires entre Ruisbrook et Nerpé 2, et puis sur le 411, eh bien toujours 15 à 20 minutes à ajouter à votre parcours entre l'aire de Salazine et Hachen vers le Luxembourg.
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1: Bonjour Marie.
15: Bonjour Pierre. Une vidéo de Bruce Springsteen semblant ignorer la main tendue de l'ancien gouverneur républicain Chris Christie lors d'un concert à Brooklyn a fait parler d'elle ce week-end. Beaucoup y ont vu un snobisme politique du boss, fervent démocrate, envers Christie, ancien soutien de Donald Trump. Mais le manager de Springsteen a rapidement démenti. Les articles prétendant qu'il y aurait une rupture dans l'amitié entre Bruce et Chris Christie sont absurdes, dit-il. Christie assistait d'ailleurs à son 180e concert de Springsteen en tant qu'invité, une amitié qui transcende les clivages politiques malgré cette tournée très engagée du boss. Muse vient de sortir Hexagons, mais pas n'importe comment. Le groupe britannique a d'abord organisé une véritable chasse au trésor planétaire.

0: Des codes secrets cachés sur des panneaux publicitaires de Sydney à Londres, en passant par New York et Paris. Les fans devaient rassembler tous les fragments pour reconstituer le morceau complet. Et le résultat, eh bien, c'est ce titre qui marque le retour aux sources de Matt Bellamy et ses musiciens, avec des sonorités qui rappellent un peu leurs premiers albums. Hexagons est extrait du 10e album, lui, qui s'appelle The Wow Signal et qui arrivera le 26 juin. Et puis Ike Willis est décédé samedi à 70 ans, ce chanteur et guitariste américain qui avait collaboré pendant 10 ans avec Frank Zappa, incarnant notamment le héros de l'opéra rock Joe's Garage. Sa famille salue un musicien dont la voix incomparable et l'humour ont laissé une empreinte durable. Chad Wackerman, ancien batteur de Zappa, se souvient. Certains soirs sur scène, son chant me donnait des frissons. Ike Willis s'est éteint à Las Vegas entouré de ses proches après un combat contre un cancer de la prostate.
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0: The Cure sur Classique 21 avec In Between Days. Et le groupe sera en concert, je vous le rappelle, au festival de Werther. Ce sera le 5 juillet prochain. 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

nos artistes belges ont énormément de talent, c'est Alain Pire Expérience avec Electric Shaman sur Classique 21. Il est 7h moins quart et puis on va retrouver, vous le savez, à 19h, le moment M avec Jean-Louis Lahaye. Et à propos d'artistes belges, il y en a un qui nous manque, c'est Pierre Rapsalta.

0: The Rush avec JJ White de Sir Classic 21 qui est déjà venu plusieurs fois chez nous.
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0: magnifique, hein, ce morceau de Supertramp avec Take the Long Way Home. Ne bougez pas, le moment M nous arrive.
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0: Il est 19h.
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2: Des ralentissements, Caroline.
3: Oui, on perd toujours une dizaine de minutes sur le ring de Bruxelles entre Grimbergen et Jet, et puis également sur le 411 entre l'aire de Salazine et Aachen en direction du Luxembourg.
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Aujourd'hui, je vous raconte le moment qui est à l'origine de la chanson « Go Your Own Way » de Fleetwood Mac. 1976, Sausalito, Californie. Je ne suis pas celui qui écrit les chansons. Je ne suis pas celui qui les chante non plus. Mon rôle, depuis le début, c'est autre chose. Tenir la structure quand tout menace de s'effondrer. Maintenir la cohésion du groupe malgré les tensions internes. Je suis Mick Fleetwood. J'ai donné mon nom au groupe. En 1967, quand Fleetwood Mac naît à Londres, le projet repose sur une idée simple. Une colonne vertébrale rythmique, une basse et une batterie indissociables. Fleetwood pour moi, le batteur. Mac pour John McVie, le bassiste. Le reste changera souvent. Mais tant que nous sommes là, le groupe tient debout.

En 1976, je comprends très vite que Fleetwood Mac ne traverse pas une simple crise. Ce qui se joue là est plus profond, plus intime. Deux ruptures simultanées au cœur même du groupe. Et aucune ne se fait en silence. D'un côté, il y a John et Christine McVie. Christine est notre chanteuse, claviériste, auteure-compositrice. L'une des voix mélodiques du groupe. Mariés depuis près de 10 ans, leur histoire s'éteint sans fracas, mais sans retour possible. Ils continuent à travailler ensemble, à se parler à peine, comme deux étrangers polis qui partageraient la même pièce. De l'autre, Lindsey Buckingham et Stevie Nicks. Lui, guitariste, auteur-compositeur, producteur exigeant, moteur créatif du groupe. Elle, chanteuse, auteur, voix mystique et magnétique de Fleetwood Mac. Ils se sont connus adolescents. Leur relation est fondatrice, fusionnelle, électrique aussi. Et leur séparation se joue sous nos yeux, chaque jour un peu plus violemment. Je les regarde, je les connais assez pour savoir quand une tension est passagère et quand elle est définitive. Les studios de Sausalito n'aident pas à prendre de la distance, car oui. Oui, nous enregistrons au Record Plant Sausalito, au bord de l'eau, au nord de San Francisco. Loin de Londres, loin des repères. Un lieu charmant, presque trop calme, qui oblige à faire face à ce qu'on fuit d'habitude. Les murs sont fins, l'air est chargé et tout s'entend. Les discussions avortées, les silences trop longs, les chansons qu'on écrit à quelques mètres de ceux qu'elles visent. À Sausalito, on ne peut pas se cacher. Chaque tension reste suspendue dans la pièce et finit forcément par se transformer en musique. Et surtout, les chansons commencent à changer de nature. On n'écrit plus pour séduire, on écrit pour survivre. Lindsey arrive souvent plus tôt que les autres. Il a cette énergie nerveuse, presque obsessionnelle. Une guitare acoustique toujours à portée de main. Il gratte sans arrêt. Pas pour chercher une mélodie, pour évacuer quelque chose. Stevie, elle, se replie. Elle observe, elle encaisse. Et parfois, elle explose.

Les discussions ne durent jamais longtemps. Elles se terminent avant d'avoir vraiment commencé. Je me retrouve au centre, littéralement, entre deux couples qui se disloquent, entre des chansons qui deviennent des règlements de compte, entre l'envie de tout arrêter et la certitude qu'on ne peut pas. Parce que paradoxalement, c'est à ce moment-là que la musique est la plus forte. Je le sens très clairement. Si on tient encore un peu, si personne ne quitte la pièce, si personne ne claque la porte, alors quelque chose d'important est en train de se produire. Pas un disque ordinaire. Quelque chose de plus rare, de plus vrai. Un jour, l'INSEM fait écouter une ébauche, une rythmique rapide, trop rapide pour être confortable. Une guitare qui martèle sans respirer. Aucune douceur, aucune échappatoire. Je n'ai même pas besoin d'écouter les paroles pour comprendre. Je sais exactement de qui il parle. Et je sais que Stevie le saura aussi. Quand elle les découvre, le choc est immédiat. Certaines lignes sont impossibles à ignorer. Trop directes, trop exposées, trop publiques. Ce n'est plus une chanson d'album. C'est une rupture mise à nu. Où je pourrais arrêter ça? En tant que batteur, en tant que cofondateur, en tant que médiateur permanent, j'ai ce pouvoir-là. Mais je ne le fais pas. Parce que je comprends quelque chose de fondamental. Empêcher cette chanson d'exister serait plus destructeur que de la laisser naître. Alors je joue, droit, sec, sans fioritures, une batterie qui n'accompagne pas mais qui impose une marche forcée. Pas de swing, pas de chaleur, juste une pulsation qui avance, quoi qu'il arrive. John suit, fidèle à lui-même, solide, discret. Christine, elle, observe. Elle sait, elle vit sa propre séparation. Plus silencieuse, mais tout aussi définitive. Chacun est en train de perdre quelque chose, et pourtant personne ne quitte la pièce. C'est ça, la vraie tension. Pas la colère, pas la tristesse, mais le fait de continuer ensemble alors que tout, émotionnellement, pousse à partir. Quand « Go Your Own Way » prend sa forme définitive, je comprends que le groupe vient de franchir un point de non-retour. Plus rien ne sera jamais simple. Plus rien ne sera faux non plus. C'est pas une chanson qui cherche l'apaisement, c'est une décision. Une phrase qu'on prononce quand on sait qu'elle fait mal, mais qu'elle est nécessaire. À ce moment précis, Fleetwood Mac aurait pu exploser comme tant d'autres groupes avant nous. À la place, on choisit autre chose. Transformer la rupture en moteur. Je ne sais pas encore ce que l'album deviendra. Je ne sais pas encore qu'il marquera autant de vie. Je sais juste une chose. Et très clairement. Ce jour-là, dans ce studio, en laissant cette chanson exister, on ne sauve pas des couples, on sauve le groupe. Et ça, c'est déjà immense. Les deux couples du groupe qui se déchirent en même temps est le moment à l'origine de la chanson « Go Your Own Way » qui paraîtra fin 1976 sur Rumours, le 11e album studio de Fleetwood Mac. « Go Your Own Way » n'est pas une rupture apaisée, mais une décision nette. Le narrateur ne cherche ni à comprendre ni à réparer. Il accepte l'impasse et tranche. Sans justification, sans excuse. Il affirme simplement qu'il ne peut plus continuer ainsi parce que rester ferait plus mal que partir.

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Les paroles sont parmi les plus directes jamais écrites au sein de Fleetwood Mac. Lindsey Buckingham y expose un point de vue subjectif, parfois accusateur, sans chercher à l'adoucir. Certaines lignes, perçues comme injustes ou réductrices par Stevie Nicks, créeront de grosses tensions. Mais c'est précisément cette absence de filtre qui donne au texte sa force universelle. On n'y entend pas une vérité absolue, mais la vérité émotionnelle d'un instant. Et c'est souvent celle-là que l'auditeur reconnaît.

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Musicalement, Go Your Own Way est tout sauf confortable. Le tempo est rapide, presque pressé, comme si la chanson refusait de s'attarder sur la douleur. La guitare acoustique martèle sans relâche, créant une sensation d'urgence permanente. La batterie de Mick Fleetwood est volontairement sèche, droite, sans chaleur superflue. Elle ne soutient pas l'émotion, elle la canalise, l'empêche de déborder. Les chœurs, pourtant lumineux, n'apaisent rien. Ils contrastent avec le propos, renforçant ce paradoxe typique de l'album, une musique radieuse pour des histoires profondément douloureuses.

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Tu peux appeler ça un autre jour de solitude. Tu peux suivre ta propre voie. Suivre ta propre voie. Le morceau sort fin 1976 en single. Avant l'album Rumours, publié l'année suivante. Il devient rapidement l'un des titres les plus diffusés du groupe et s'impose comme un classique immédiat. Mais son succès ne tient pas seulement à son efficacité pop-rock. Il tient au fait que le public sent que cette chanson n'est pas fabriquée. Elle est vécue, enregistrée à vif. Avec le temps, Go Your Own Way est devenue bien plus qu'un tube. Elle incarne une manière nouvelle d'écrire la rupture dans la musique populaire. Sans posture romantique, sans victimisation, sans conclusion rassurante. Elle ouvre la voie à une pop plus émotionnellement frontale, où les conflits privés ne sont plus cachés, mais intégrés à l'œuvre. Et elle rappelle que certains albums majeurs ne naissent pas de l'harmonie, mais de la capacité à rester ensemble malgré le chaos. Dans l'histoire de Fleetwood Mac, cette chanson marque un point de bascule. Les relations ne seront plus jamais simples, mais la musique, elle, n'aura jamais été aussi vraie. À partir de là, continuer ne signifie plus rester ensemble. C'est avancer en acceptant que chacun suive son propre chemin.

0: Fleetwood Mac avec Go Your Own Way sur Classic 21. Merci beaucoup à Jean-Louis que nous retrouverons et évidemment avec toujours autant de plaisir demain pour un autre numéro du Moment M. Chanson française et comme à chaque fois de qualité avec Jean-Louis Aubert dans quelques petites secondes.
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0: Jazz Dinner Party avec This is the Killer Speaking sur Classique 21. Dans quelques instants, restez bien avec nous. Vous aurez droit aux années 80 avec Dominique Ringueb. C'est un véritable plaisir. Et puis, vous retrouverez Best of Classics à partir de 21h Underground.
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0: Il est 19h30.
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0: On va sur le 42, il y a un tournage de film, hein, Caroline, c'est ça hein?
13: Oui, absolument. Donc sur le 42 Liège-Mons, on nous signale que l'aire de Coutouin est pour l'instant fermée, puisqu'un tournage de film est effectivement en cours. Et puis du côté du Rhin de Bruxelles, on perd toujours une dizaine de minutes pour l'instant entre Strombeek et Jette.
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1: David Riffon, bonsoir à tous. La colonne de fumée était visible à des kilomètres à la ronde, à Moucron, dans l'ouest du Hainaut. Un violent incendie s'est déclaré en fin d'après-midi dans un bâtiment à l'arrière de la boulangerie Verec, rue du Nouveau Monde. Plusieurs corps de pompiers ont dû intervenir. Vers 17h30 environ, les services de secours ont fini par maîtriser la situation, mais ils sont restés sur place par sécurité. Ensuite, on ignore pour l'instant les causes de cet incendie. En région bruxelloise, une femme a été victime d'une intoxication au monoxyde de carbone. Dans la commune de Molenbeek-Saint-Jean. La victime a dû être transportée à l'hôpital, mais ses jours ne sont pas en danger. L'intoxication a été causée par un tuyau d'évacuation d'une installation qui n'était pas raccordée. Les craintes d'une inflation persistante aux États-Unis en raison de la guerre au Moyen-Orient font bondir les coûts d'emprunt de l'État américain. 5,18%, le taux d'emprunt à 30 ans n'a pas été aussi haut depuis 2007, c'est-à-dire le début de la crise financière des subprimes. 5,18 donc aujourd'hui contre 5,12% hier et environ 4,61% avant les premières frappes israélo-américaines sur l'Iran fin février. Les investisseurs craignent que les prix du pétrole se maintiennent durablement à leur haut niveau, c'est-à-dire au-dessus des $100 le baril, alors que les États-Unis et l'Iran semblent dans une impasse diplomatique et que le détroit d'Ormuz reste bloqué par Téhéran. Ce taux d'intérêt plus haut, c'est ce qu'on appelle la prime de risque réclamée par les investisseurs à un pays soumis à de l'inflation et donc à une dévalorisation progressive du capital prêté. Cette hausse des taux longs, ce n'est pas bon non plus pour Donald Trump, malmené dans les sondages à 6 mois des élections de mi-mandat. La 9e et avant-dernière journée des Europe Playoffs en football. Ce soir, tout est très serré entre plusieurs équipes, toujours en lice pour le barrage européen. Le Standard se déplace à Westerlo, Genk affronte l'Antwerp et Charleroi joue contre Louvain. Pour une qualification pour le barrage avec le 5e des Playoffs 1, seul Genk a son sort entre les mains. Si les Limbourgeois gagnent leurs 2 derniers matchs, ils seront barragistes. Les 3 matchs se disputent dans une demi-heure, c'est-à-dire à 20h30. Merci pour votre attention. Passez une très belle soirée.
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5: 21h. David Riffon, bonsoir à tous. L'avant-dernière journée des Europe Playoffs en football. La qualification pour le barrage européen est très serrée. Genk reçoit l'Antwerp ce soir. Charleroi accueille Louvain. Et le Standard, lui, est à Westerlo. On joue depuis une demi-heure là-bas. Où en est-on, Franck Peterken? Bonsoir.
6: Bonsoir David, eh bien c'est un partout. Westerlo est loin d'être une morne plaine parce qu'on assiste à une véritable très belle partie avec deux équipes très engagées. Deux buts donc déjà, le premier tombé à la 12e minute avec un coup franc direct et assez magique de la part d'Aspolat. 1-0 pour

0: toujours 0-0, alors que Louvain mène 0-1 à Charleroi. Frank Vandenbroucke a présenté aujourd'hui sa proposition de réforme des mutualités. Le pacte imaginé par le ministre fédéral de la Santé publique prévoit notamment d'encadrer davantage les activités des mutuelles et donc leurs dépenses. Certaines pratiques comme l'homéopathie, l'acupuncture ne seraient peut-être plus remboursées et les mutuelles devraient aussi limiter leurs avantages dits complémentaires et les recentrer sur ce qui concerne exclusivement la santé ou le bien-être. À ce stade, il ne s'agit toutefois que du projet du ministre lui-même. Il doit encore passer le cap du gouvernement et ensuite être négocié avec l'INAMI et les mutuelles elles-mêmes. Trois concerts de Patrick Bruel prévus en décembre prochain au Québec sont annulés. Ces concerts devaient se tenir au Théâtre Capitole de la ville de Québec. Les organisateurs ont annoncé leur décision en expliquant le contexte actuel après la multiplication de plaintes pour violences sexuelles et viols contre le chanteur français. Chez nous, Patrick Bruel doit se produire à Bastogne ou à Forêt Nationale cet été. En France, Patrick Bruel est désormais visé par une douzaine de plaintes au moins et d'autres sont à venir selon l'avocate de l'animatrice Flavie Flamand, qui a révélé ces derniers jours avoir été violée et droguée par Patrick Bruel alors qu'elle n'avait que 16 ans. Merci de nous suivre, passez une excellente soirée.
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0: Rock and roll, pourquoi faire compliqué quand on peut finalement faire simple? À l'instant, c'était le Velvet Underground. Classic 21. Bonsoir à toutes et à tous, et puis alors si parmi vous il y a des fans et qui seraient en possession du coffret Bill Slowly and See, il y a une citation de Lou Reed là-dessus qu'on pouvait lire, et qui disait que le rock'n'roll c'est moi. Voilà, bon ça je vous en laisse juge, mais il explique aussi que s'il n'avait pas entendu de rock'n'roll à la radio, il n'aurait jamais su qu'il y a de la vie sur cette planète. Ce qui aurait été terrible, rajoute-t-il, penser que tout, partout, ressemblerait à mon enfance, ça aurait été profondément décourageant. Le cinéma ne m'a pas touché, la télévision non plus, c'est la radio qui m'a fait vibrer. Comme quoi, vous voyez, c'est un point commun entre vous, entre Lou Reed et nous, finalement aussi, cette radio qui est ce qui nous lie chaque jour, chaque semaine, c'est notre passion que l'on vous partage, en plus de la passion de la musique, bien entendu. Et c'est une nouvelle semaine qui commence en ce qui nous concerne, après ce long week-end, et j'espère que vous avez pu en profiter à votre guise. Bon, cela dit, il y en aura encore d'autres, mais une nouvelle semaine qui commence, là, je me dis quand même chic. Allez, voilà, donc soyez les bienvenus sur la RTBF jusqu'à 23h, c'est Classic 21 Underground.
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Never the same. Et avec les paroles, c'est presque un petit peu paradoxal parce que ça parle du sentiment d'être une personne différente à ce stade de la vie et de la nostalgie du chaos de l'existence passée. Bon, ça c'est matière à réflexion. Rassurez-vous, je ne relèverai pas les copies. C'est tiré de Selling a Vibe, donc le nouvel album de Cribs qui est sorti au mois de janvier dernier. Et juste avant, c'était les Ramones qui, eux, se rappelaient des radios libres qui diffusaient du rock'n'roll quand ils étaient... quand c'était dans leur jeunesse, bien entendu. C'est un morceau qui fait partie de l'album End of the Century qui était sorti en 1980. On enchaîne avec une nouveauté. On est de retour chez nous avec... c'est un groupe que j'ai déjà eu l'occasion de vous diffuser plusieurs fois. Et là, c'est un morceau bien énergique, ce nouveau titre qui s'appelle Better Way Home. Voici Vox Populi.

Vox Populi tout d'abord avec Better Way Home. C'est un tout nouveau single qui est également accompagné d'une vidéo qui est à retrouver soit sur la page Facebook du groupe ou alors sur leur page YouTube puisqu'ils en ont une également. Et puis à l'instant, là on est avec des harmonies vocales qui peuvent rappeler celles des Beach Boys. Ça peut faire écho aussi à la spéciale qu'on vous proposait dimanche dernier avec Laurent Riepy. Mais c'est une musique qui nous ramène aussi au psychédélisme. C'est de Lemon Twigs ici que l'on retrouvait avec I've Got a Broken Heart. À noter que le groupe sera en concert également chez nous cette année. Ce sera au Botanique le 25 septembre prochain. Et l'Europe psychédélique, bah, il en fait son affaire et il en connaît plus qu'un rayon. Voici Alain Pire, Expérience.

un programme aux allures psychédéliques. Et bon, bah écoutez, ça fait du bien de temps en temps. Hein. Donc Alain Pire, que l'on retrouvait juste avant, non pas avec le dernier single, mais c'est le précédent, Drift Away, qui était sorti dans le courant du dernier trimestre de l'année dernière. Et puis à l'instant, beaucoup plus tôt, hein, Electric Château, avec cette chanson qui n'est pas sans être empreinte d'humour. En tout cas, c'est un petit peu railler les personnes qui sont d'origine anglo-saxonne et qui parfois cultivent aussi, parfois certains le font exprès ou certaines le font exprès, de cultiver leur accent. Je les aime toutes, donc avec cet accent franglais, c'était donc Electric Château, c'est sur l'album The Weight of the World qui était sorti il y a maintenant 6 ans. Toujours dans ce registre psychédélique, et c'est d'ailleurs aussi une référence en la matière, un groupe pratiquement voisin, ce sont les Hollandais de Birth of Joy, ce que voici avec Join the Game.

0: La scène psychédélique néerlandaise avec tout d'abord Birth of Joy que je vous propose avec Join the Game, et c'est à retrouver sur un album qui s'intitule Hyper Focus qui est sorti en 2018. Et puis à l'instant, ça c'est un groupe qu'on connaît déjà bien aussi hein, sur Classic 21, d'autant plus qu'ils ont également été une des têtes d'affiche pour le Roots and Roses Festival. Ils étaient même aussi une des têtes d'affiche pour un des Classic 21 Festival. The Wolf que l'on retrouve à l'instant avec Yes You Do, c'est tiré du Wolfpack qui est sorti en 2021.
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0: Shark Fighter, qui contrairement à ce que l'on pourrait penser n'est pas sorti sur l'album qui porte le même nom, mais il est sorti sur le précédent, à savoir Lightbringer, ces deux albums que Rival Sons avait sortis dans le courant de l'année 2023. Tout de suite, voici notre agenda des concerts.
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0: Avec le LACEMO Festival entre les 10 et 12 juillet prochains, qui accueillera notamment Xavier Rudd, Dina Lewis and the Soul Caravan, etc., etc. Ce sera dans le parc d'Anguien. Et puis alors les Francopholies de Spa aussi, qui se profilent. On a encore un petit peu de temps quand même, puisque ce sera entre les 20 et 26 juillet, avec notamment Sting, qui en sera la grosse tête d'affiche. Donc tout ça, bien entendu, c'est à Spa. Et puis autre festival qui est prévu pour le dimanche 28 juin. Là, c'est au nord du pays, au Mid Weaver Park à Anvers, c'est le Live is Live qui accueille cette année Nick Cave. Nick Cave and the Bad Seeds qui vont nous conduire déjà jusqu'au top de 22h ici avec ce célèbre titre interprété en compagnie de Kylie Minogue, Where the Wild Roses Grow.

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21: Très bonne soirée sur la RTBF. Merci d'avoir choisi Classic 21. 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

Premier single qui avait extrait du deuxième album des Vaccines, ici en 2012, cet album Come of Age. Ce morceau ici, c'est No Hope, avec le chanteur Justin Young qui avait déclaré que ils étaient tous convaincus que ce morceau allait faire le lien entre le premier et le deuxième album. Ce titre qui avait été diffusé pour la première fois à la radio d'ailleurs, c'était dans une émission de la BBC, c'était le 28 mai 2012. La suite de Classic 21 Underground, merci d'être avec nous sur RTBF Classic 21. Et si on va prendre la direction de tout cela avec cet artiste, ce guitariste qui est à la fois luthier, mais qui en plus a une technique de jeu absolument époustouflante, incroyable. Voilà, je ne trouve pas d'autre mot. C'est un musicien qui s'appelle Seth Lee Jones, que je vous avais fait découvrir la semaine dernière et que voici avec Tesla Time.

Galia Volt à l'instant avec son nouvel album Burn the House Down qui est sorti précisément vendredi dernier. Cet album qui a été enregistré à Nashville où maintenant Galia Volt réside la plupart de son temps. Et ce morceau ici, c'est Ride qui succédait à Seth Lee Jones avec Tesla Time. Et cet artiste qui propose des performances absolument inouïes avec sa technique de jeu dont il est à l'origine finalement, parce que je ne connais pas d'autres guitaristes qui a déjà une guitare comme la sienne, avec tout ce système qui permet de détendre, de retendre les cordes. C'est pas un simple vibrato, hein, c'est bien plus compliqué que ça. Il y a des infos évidemment à retrouver sur ce personnage puisqu'il a un site, hein, donc Seth Lee Jones avec Tesla Time, s'est tiré d'un premier album intitulé Flathead qui est sorti en 2021. Formé en 2018 ici par des membres d'un groupe qui s'appelait Nervous Conditions, Black Country New Road, que voici avec Besties.

Les Américains de G's qui sont aussi à l'affiche du Puckle Pop cette année, ce festival qui est déjà sold out. Hein. Ceci dit, j'ai déjà eu l'occasion de vous le signaler, ce sera entre les 20 et 23 août prochains et entre autres de G's que l'on vient d'écouter ici avec Exploding House. Il y aura également Florence and the Machine, Deftones, Wet Leg, The Hives, j'en passe et des meilleurs. Et juste avant, Black Country New Road que l'on retrouvait avec Besties, c'était tiré de Forever How Long, un album qui est sorti l'année dernière pour ce groupe qui est encore jeune puisqu'il s'est formé en 2018. Je ne suis personne, c'est un groupe qui vient de Liège, qui ne s'appelle pas Je ne suis personne, non, ça c'est le titre. Le groupe s'appelle Mon CD.

My God is the Sun, un instant pour Queens of the Stone Age, et ce morceau qui est marqué par la percussion implacable de Dave Grohl, qui était venu un petit peu au plié levé pour remplacer le batteur Joey Castillo. C'était en 2013 ici, et puis Monseigneur juste avant avec Je ne suis personne. C'est un morceau qui fait suite à d'autres titres qu'on a déjà écoutés pour ce groupe Monseigneur, donc groupe liégeois. Je pense à des titres comme Nous ne vieillirons pas ensemble, et ce groupe ici qui a marqué aussi ses débuts ici avec la sortie d'un EP qui est paru, c'était le 26 septembre 2025. 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

Brian Eno à l'instant ici et qui vient justement de fêter ses 78 ans. C'était vendredi dernier, donc le 15 mai, qu'il a fêté son anniversaire. Ici, c'est en 2016 qu'on l'écoutait avec Faitelson Tree, I'm Set Free. Et puis juste avant, Elvis Costello qui revient aussi chez nous. Il est en pleine tournée en ce moment. Il est passé par Oslo, par Stockholm, par Londres bien sûr. Et chez nous, ce sera à l'ancienne Belgique le 29 juin prochain. Et là, c'est en 2022 qu'on l'écoutait ici avec Paint the Red Rose. C'est tiré de l'album de Boy Named If. David Byrne, Everybody Loves.

Et encore un des groupes que vous allez pouvoir applaudir lors du prochain festival Rockwerther entre les 2 et 5 juillet, ce sont les Pixies, hein, ici avec Hypnotized, extrait de The Night the Zombie Came, cet album qui est sorti en octobre 2024, mais dont il faisait déjà beaucoup de promotion lorsque le groupe était venu au mois d'août, donc de cette année-là au festival de Ronquières. Et puis juste avant, David Byrne qui est passé chez nous en concert cette année, c'était à Forêt Nationale, vous y étiez peut-être, hein, c'était le 18 février dernier. Everybody Love, ça fait partie de son dernier album, Who is the Sky? Sugarcane, 1992, voici Sonic Youth.

Et c'est un doublé de titres qui nous a posé dans les années 90 ici avec ce morceau qu'on pouvait entre autres retrouver dans la bande originale du film Batman and Robin, certainement la pire des adaptations du Chevalier Noir. Mais bon bref, ça ce n'est que mon avis, mais bref, voilà. En tout cas, les Smashing Pumpkins, ici le morceau est bien plus beau. The End is the Beginning is the End, et ça tombe bien puisque ça nous a amené à la fin de l'émission. Ceci, on avait quand même Sonic Youth juste avant avec Sugar Cane, hein, ce surnom qu'on donnait aussi au personnage de Marilyn Monroe. C'était plus qu'un surnom puisque c'était le nom qu'elle avait, en tout cas le nom de son personnage dans certains Lem Show. Bref, donc pour Sonic Youth, c'était en 1992. Ce sont aussi les années 90 qui vont ouvrir votre classique 21 Nightfly dans un instant, puisque c'est Blur qui va arriver d'ici quelques secondes avec Girls and Boys. Le temps pour moi de vous remercier toutes et tous aussi pour votre fidélité, et puis déjà aussi de vous donner rendez-vous pour la suite de Classic 21 Underground. Ce sera demain à partir de 21h. Bonne nuit à tous, prenez bien soin de vous et du rock'n'roll. Ciao.

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0: Il est minuit.
1: David Riffon avec vous pour ces informations. Un cap symbolique dont se seraient bien passés les automobilistes. Il va être franchi à la pompe ce mercredi. Le prix maximum de l'essence 95 va dépasser la barre des 2 euros le litre. Un prix qu'il n'a plus atteint depuis juillet 2022. Pas plus de chance si vous roulez au diesel. Le plus cher également dès ce mercredi. Plus 7,6 centimes pour atteindre 2,19 euros le litre. Cette hausse des prix à la pompe est toujours une des conséquences de la guerre au Moyen-Orient. Aux États-Unis, les craintes pour le portefeuille des ménages et le financement de la dette commencent à être vives. Le taux d'emprunt de l'État américain à 30 ans a bondi à 5,18%. Il n'a plus été aussi haut depuis 2007, au tout début de la crise financière des subprimes. Ce taux à 30 ans n'était que de 4,61% avant les premières frappes israélo-américaines en Iran fin février. Les investisseurs craignent que les prix du pétrole se maintiennent durablement au-dessus des $100 le baril, alors que les États-Unis et l'Iran semblent dans une impasse diplomatique et que le détroit d'Ormuz est toujours bloqué. Cette hausse, ce n'est pas bon non plus pour Donald Trump, malmené dans les sondages à 6 mois des élections de mi-mandat. La grogne des enseignants prend de l'ampleur. Les syndicats ont annoncé couvrir une dizaine de jours d'action au total jusqu'au vote des réformes au Parlement de la Fédération Wallonie-Bruxelles mercredi prochain. Le ton pourrait donc monter graduellement d'ici là. Ce mardi, de nouvelles écoles se sont ajoutées à la liste des établissements où des enseignants sont en grève. Le mouvement est fort suivi et s'étend même du côté de Liège et de Verviers. Des piquets ont aussi été organisés à Bruxelles et dans le Hainaut. Le Standard a vécu une soirée parfaite. Les Liégeois sont allés s'imposer 1-2 à Westerlo dans l'avant-dernière journée des Europe Playoffs. Dans le même temps, Genk et l'Antwerp ont fait 0-0. Charleroi-Louvain, un but partout. Le Standard prend seul les commandes avec 2 points d'avance avant la dernière journée. À l'étranger, Arsenal a remporté son 14e titre de champion d'Angleterre. Sans jouer, les équipiers de Leandro Trossard ont assisté au nul de Manchester City sur la pelouse de Bournemouth, un but partout. Arsenal est champion pour la première fois depuis 22 ans. À suivre aussi la première finale européenne ce mercredi soir, la finale de l'Europa League. Elle oppose Aston Villa de Youri Tielemans et Amadou Onana aux Allemands de Fribourg. Finale qui se dispute à Istanbul et qui est à suivre sur tous les médias de la RTBF. Merci pour votre écoute, où que vous soyez, passez une belle et douce nuit.
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0: Il est 1h.
1: David Riffon avec vous pour ces informations. Un cap symbolique dont se seraient bien passés les automobilistes. Il va être franchi à la pompe ce mercredi. Le prix maximum de l'essence 95 va dépasser la barre des 2 euros le litre. Un prix qu'il n'a plus atteint depuis juillet 2022. Pas plus de chance si vous roulez au diesel. Le plus cher également dès ce mercredi. Plus 7,6 centimes pour atteindre 2,19 euros le litre. Cette hausse des prix à la pompe est toujours une des conséquences de la guerre au Moyen-Orient. Aux États-Unis, les craintes pour le portefeuille des ménages et le financement de la dette commencent à être vives. Le taux d'emprunt de l'État américain à 30 ans a bondi à 5,18%. Il n'a plus été aussi haut depuis 2007, au tout début de la crise financière des subprimes. Ce taux à 30 ans n'était que de 4,61% avant les premières frappes israélo-américaines en Iran fin février. Les investisseurs craignent que les prix du pétrole se maintiennent durablement au-dessus des $100 le baril, alors que les États-Unis et l'Iran semblent dans une impasse diplomatique et que le détroit d'Ormuz est toujours bloqué. Cette hausse, ce n'est pas bon non plus pour Donald Trump, malmené dans les sondages à 6 mois des élections de mi-mandat. La grogne des enseignants prend de l'ampleur. Les syndicats ont annoncé couvrir une dizaine de jours d'action au total jusqu'au vote des réformes au Parlement de la Fédération Wallonie-Bruxelles mercredi prochain. Le ton pourrait donc monter graduellement d'ici là. Ce mardi, de nouvelles écoles se sont ajoutées à la liste des établissements où des enseignants sont en grève. Le mouvement est fort suivi et s'étend même du côté de Liège et de Verviers. Des piquets ont aussi été organisés à Bruxelles et dans le Hainaut. Le Standard a vécu une soirée parfaite. Les Liégeois sont allés s'imposer 1-2 à Westerlo dans l'avant-dernière journée des Europe Playoffs. Dans le même temps, Genk et l'Antwerp ont fait 0-0. Charleroi-Louvain, un but partout. Le Standard prend seul les commandes avec 2 points d'avance avant la dernière journée. À l'étranger, Arsenal a remporté son 14e titre de champion d'Angleterre. Sans jouer, les équipiers de Leandro Trossard ont assisté au nul de Manchester City sur la pelouse de Bournemouth. Un but partout. Arsenal est champion pour la première fois depuis 22 ans. À suivre aussi la première finale européenne ce mercredi soir, la finale de l'Europa League. Elle oppose Aston Villa de Youri Tielemans et Amadou Onana aux Allemands de Fribourg. Finale qui se dispute à Istanbul et qui est à suivre sur tous les médias de la RTBF. Merci pour votre écoute, où que vous soyez, passez une belle et douce nuit.
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0: 2 heures.
1: David Riffon avec vous pour ces informations. Un cap symbolique dont se seraient bien passés les automobilistes. Il va être franchi à la pompe ce mercredi. Le prix maximum de l'essence 95 va dépasser la barre des 2 euros le litre, un prix qu'il n'a plus atteint depuis juillet 2022. Pas plus de chance si vous roulez au diesel, le plus cher également dès ce mercredi, plus 7,6 centimes pour atteindre 2,19 euros le litre. Cette hausse des prix à la pompe est toujours une des conséquences de la guerre au Moyen-Orient. Aux États-Unis, les craintes pour le portefeuille des ménages et le financement de la dette commencent à être vives. Le taux d'emprunt de l'État américain à 30 ans a bondi à 5,18%. Il n'a plus été aussi haut depuis 2007, au tout début de la crise financière des subprimes. Ce taux à 30 ans n'était que de 4,61% avant les premières frappes israélo-américaines en Iran fin février. Les investisseurs craignent que les prix du pétrole se maintiennent durablement au-dessus des 100 dollars le baril, alors que les États-Unis et l'Iran semblent dans une impasse diplomatique et que le détroit d'Ormuz est toujours bloqué. Cette hausse, ce n'est pas bon non plus pour Donald Trump, malmené dans les sondages à 6 mois des élections de mi-mandat. La grogne des enseignants prend de l'ampleur. Les syndicats ont annoncé couvrir une dizaine de jours d'action au total jusqu'au vote des réformes au Parlement de la Fédération Wallonie-Bruxelles mercredi prochain. Le ton pourrait donc monter graduellement d'ici là. Ce mardi, de nouvelles écoles se sont ajoutées à la liste des établissements où des enseignants sont en grève. Le mouvement est fort suivi et s'étend même du côté de Liège et de Verviers. Des piquets ont aussi été organisés à Bruxelles et dans le Hainaut. Le Standard a vécu une soirée parfaite. Les Liégeois sont allés s'imposer 1-2 à Westerlo dans l'avant-dernière journée des Europe Playoffs. Dans le même temps, Genk et l'Antwerp ont fait 0-0. Charleroi-Louvain, un but partout. Le Standard prend seul les commandes avec 2 points d'avance avant la dernière journée. À l'étranger, Arsenal a remporté son 14e titre de champion d'Angleterre. Sans jouer, les équipiers de Leandro Trossard ont assisté au nul de Manchester City sur la pelouse de Bournemouth. Un but partout. Arsenal est champion pour la première fois depuis 22 ans. À suivre aussi la première finale européenne ce mercredi soir, la finale de l'Europa League. Elle oppose Aston Villa de Youri Tielemans et Amadou Onana aux Allemands de Fribourg. Finale qui se dispute à Istanbul et qui est à suivre sur tous les médias de la RTBF. Merci pour votre écoute, où que vous soyez, passez une belle et douce nuit.
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